0: Vous ne dormez pas ? Lui non plus.
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2: Top de Stouff, on y va.
3: Oui, je vais vous parler des 5 choses qui nous faisaient peur chez nos darons à l'époque. Autant te dire qu'aujourd'hui, les petits jeunes ne tremblent pas sur ça.
2: On va voir si Ramza la douane se fait flipper ou pas.
3: Vous avez vu qu'il paraît que les
2: policiers l'ont encore chopé.
3: Oui, encore, oui.
2: Il est rentré par effraction
3: chez une dame. Pour l'insulter en plus.
4: Avec
2: son père qui dit « Fais rien de mal, il jette de l'eau. »
4: S'amuse.
5: Peut-être qu'il cherchait à remplir son pistolet d'eau.
2: Vous lui laissez encore 3 jours, c'est le gang des postiches, le gamin. Vous assure, c'est étonnant.
3: Alors à l'époque, par exemple, quand il y avait ta mère qui te faisait les gros yeux. Yeux de ta mère, non, tu bronchais pas. T'avais l'impression qu'elle allait te mettre des rayons laser et que t'allais exploser. Et pareil, le regard dans le rétro en voiture.
2: Ouais, t'as raison.
3: Quand derrière, t'as fait une connerie. Et tu regardes avec les yeux noirs.
2: Le pire, c'est qu'elle avait même pas besoin de bouger.

0: Je ne vais pas, c'est la mer.
1: Ouais, c'est-à-dire, donnez-nous des exemples.
0: Vous êtes prêts?
2: Oui.
0: Je vous préviens, je suis avec quelqu'un de humble, je vais avoir du mal à me vanter.
1: Ah bon?
0: En 1912, j'ai annulé mon billet pour le Titanic.
2: Ah oui.
0: Résultat, ouais. Il a coulé.
3: Ah, c'était vous, ah, ça, ouais, à cause de ça. Ah, ouais.
0: Jusqu'à la semaine dernière, j'étais titulaire pour la sélection allemande de foot.
1: Ouais. Ouais.
0: J'ai pas joué, résultat, ils sont éliminés.
2: Ah bah oui, j'ai vu ça.
0: Depuis presque trois semaines, je me mets à bord des routes, slip baissé.
1: Ouais. Mm-hmm.
0: Depuis, le prix du carburant a baissé, Jean-Luc, c'est la plus belle pompe de France. J'ai été aiguilleur au détroit d'Ormuz.
1: Ouais.
2: Ouais.
0: J'ai arrêté, depuis, ouais, c'est le bordel.
1: Ah ouais, tout ça, carrément.
0: That's life. Ouais. De base, je m'appelle Jean-Luc Reich.
1: Ouais.
0: Et vu que je suis un super-héros, je me suis auto-rajouté man. Comme d'accord. Batman, Superman.
1: D'accord, ah, vous êtes un super-héros.
0: Oui, alors, oh là là, quel pic d'audience, c'est vertigineux. Ouais. Dans Rouge, je vous vois tout petit. On me dit que vous êtes à 6622% de part d'audience.
1: Ah, waouh, wow,
2: merci, Jean-Luc.
1: Ah, merci.
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0: Tu vas te réveiller un petit peu là, hein. Oh.
1: C'est quoi, c'est les exercices avec la petite marche.
2: C'est le matin, ça va.
3: Est-ce que ouais, tu fais quoi? Tu fais pas toi les trucs? Moi j'ai vu avec les trampolines. C'est t'as une barre et tu sautes comme ça avec la trampoline.
1: Non, elle doit faire avec la petite
2: salle. Ouais, non, ça, faut qu'on essaye. Quand même. Puis avec la chaleur, le cardio comme ça, c'est pas très conseillé en ce moment.
3: Ah bah ça m'arrange que tu viennes de dire. Je reprendrai cet enregistrement. Le cardio avec cette chaleur, c'est pas très bon. Tu bosses où, Karine? Dans quel coin de France?
2: Je bosse au-dessus de la région lyonnaise.
3: D'accord. Comment ça s'appelle? Alors, on peut faire appel à toi ou tu bosses que dans des collectivités?
2: Non, on peut faire appel à moi. Alors moi, je suis à Dompierre-sur-Chalaronne, donc c'est vraiment tout petit village, entre Mâcon, Villefranche et Bourg-en-Bresse.
3: D'accord. Et il y a un quoi? Il y a un truc internet? Il y a un Insta?
2: On me trouve sur les réseaux, on me trouve sur internet. J'ai une société qui s'appelle Fit and Pilates.
3: Fit and Pilates. Ah bah ça c'est le truc à la mode. Ma chérie a fait du Pilates tout le temps.
4: Ah bah oui.
3: Elle se réveille le matin Pilates. Toutes les copines de ma copine de ma chérie Pilates.
4: C'est vrai que c'est la nouvelle mode. Ouais.
3: Pilates.
4: Ouais, ouais.
3: Pilates
2: ouais,
3: réformeur.
2: C'est Pilates, c'est vraiment complémentaire. Et
0: Pilates carbonara.
3: Ouais j'ai fait des Pilates à la sauce piquante. En fait c'était très très bonne.
1: Moi, j'ai fait Pilates de Formule 1.
4: La dune de Pilates moi.
3: Et ouais je fais du Pilates and Dente. C'est très très bien. Attention Karine. On va vérifier si tu t'y connais bien. Qu'est-ce qu'une balance énergétique? C'est une taupe qui balance des infos sur énergie? C'est ta copine qui balance à ton coach que t'as mangé une pizza en cachette? Ou c'est un équilibre entre nos rapports et nos dépenses énergétiques?
2: J'aime beaucoup l'idée de la pizza, mais c'est la troisième.
3: Bonne réponse. Qu'est-ce qu'un burpees? Ça, c'est horrible. Ça. C'est du beurre sur la pizza.
2: C'est ce que tout le monde déteste.
3: C'est horrible, le burpees.
4: Oui.
3: C'est un exercice penché comme la tour de Pise?
4: Mm-hmm.
3: Ou c'est un enchaînement d'exercices intenses mobilisant l'ensemble du corps? C'est horrible.
2: C'est la dernière.
3: Celui-là, c'est mon pire. Je pense que pour moi, c'est la définition de l'enfer.
0: C'est quand tu pars allongé et tu te relèves
3: c'est
0: et
3: ça.
0: Pour moi, c'est le dos.
3: Je pense que t'arrives, Satan, il te dit, tu te mets à côté d'Adolf Hitler et tu fais 800 burpees. Pour moi, c'est l'enfer.
2: Et c'est ce que tu dis quand tu balances le mot où tout le monde se transforme en face de toi.
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0: Je sais pas pourquoi les gens ils deviennent fous sur des trucs des fois.
1: Parce que tu sais pourquoi. Bah, t'as regardé les infos quand même.
0: Oui, oui, oui.
1: Les chaînes d'infos pendant 10 jours, on te dit canicule, mort. Et on te dit ensuite, ça revient, en boucle.
0: Après, sur Amazon, sur les trucs internet, il y en a.
2: Non, je t'ai dit que les délais. J'ai regardé sur Amazon, il y a des délais de ouf.
1: Je crois que c'est ça en fait le problème. Bon, alors je crois qu'on est en ligne avec pas n'importe qui, on est en ligne avec qui.
3: On a le gérant du Lidl de Nanterre. Allô ? Allô ?
4: Allô ?
3: Oui, ce matin, votre magasin mettait en vente 10 climatiseurs à prix cassé et la situation a complètement dégénéré.
4: Je m'entendais parler moins fort. Je sais pas si vous m'entendez parler moins fort.
3: Oui, mais pourquoi ?
4: Je suis caché dans mon bureau. Parlez moins fort.
3: Caché,
4: moins fort. J'ai verrouillé la porte, j'ai éteint la lumière. Je fais semblant d'être une armoire. Pour l'instant, ça marche, alors t'étais beau.
3: Mais pourquoi à ce point-là ?
4: Oh, vous n'imaginez pas. 8h30, j'ai ouvert le magasin comme tous les matins. Pourquoi je parle fort ? comme tous les matins, 8h31. Ouais. Je suis devenu un totane. C'était horrible. Les gens sont dingues, ils me sont grimpés dessus.
3: Mais qu'est-ce qui s'est passé ?
4: Les clients sont arrivés en courant. J'ai vu, il y en a une qui a pris un caddie sans même savoir pourquoi. Les autres, ils ont suivi.
3: Mais pourtant, il n'y avait que 10 clims dans le magasin.
4: Ouais. Il y en était déjà 11 en vouloir.
3: Ah oui, ok. Ouais, okay.
4: Ah oui.
3: Là, vous êtes toujours enfermé dans le bureau. Là.
4: Ouais, ouais, ouais.
3: C'est comment dans le magasin ? Ouais, ok. Allez voir quand même dans le magasin, ça se
4: trouve. Attendez, je vais jeter un œil.
3: Ouais.
4: Vous me couvrez ?
3: Oui.
4: Je vais aller voir.
3: Ah, oula ! Oula ! Oula ! Oula !
4: J'ai raccroché ! Dites à ma femme et à mes enfants que je les aime ! Lâchez mon pied ! C'est pour la France ! Pour la France !
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0: La vie de rêve, c'est TF1.
1: Le reportage aussi, c'est, ça y va fort. Hein.
0: Ouais. Les camping-cars.
1: Ouais.
0: Ouais, c'est... Et pourtant, ça ne fait pas rêver tout le temps, les camping-cars.
2: Non.
0: Le combi où tu ne t'es pas lavé, tu as une douchette solaire à l'arrière, ouais, tu ne t'es pas lavé pendant 4 jours.
2: Ça cartonne de plus en plus.
0: Oui, bien sûr, bien sûr. Mais tu n'as pas les odeurs.
2: Quand ils font le salon du camping-car au Bourget, oui, mec, l'autoroute, elle est bloquée sur 10 km.
0: Mais je sais bien. Mais je dis juste que c'est que tu mettrais vie de rêve et camping-car dans le même truc.
1: Oui.
0: Quand tu n'as trouvé qu'une place à l'aire de repos des camping-cars et que tu en as 22 qui viennent vider leur boîte à caca juste devant,
2: ce qui
0: devant
2: marche bien,
0: table.
2: Ce qui marche bien aussi, c'est l'hygiène qui passe dans les kebabs, les pires restos, les cuisines dégueulasses, ça marche bien.
3: Sur
2: ça.
3: Les marchés, ouais.
0: En tout cas, ils ont tout quitté pour leur vie de rêve. Cyril Hanouna est dans la villa. Ça va, mon Cyril?
1: Bonjour les chéris, comment ça va, mes merveilles?
0: Ça va?
1: Écoute, mon chéri, mes petites beautés, moi ça y est, je suis en vacances.
0: Oui, j'ai vu.
1: Mais attention, pas de repos. Je bosse les doses de la rentrée. L'actu, elle évolue en ce moment. Là, il y avait le brevet. D'ailleurs, j'ai vu la question en géo là-bas, très académique, les chéris. Si le Rhin coule dans le sens inverse, est-ce qu'on aurait de l'eau de Cologne dans le trou de balle? Alors là, dans le trou de balle de la ville. Quand t'es en troisième, ça fait flipper, hein, les chéris. Mais bref, ils ont tout quitté pour vivre leur vie de rêve. C'est pour moi la tanasse du week-end sur TF1. Ah, tu mets ça, c'est comme le Tour de France, je m'endors devant. Quelle race, les chéris. Je déteste ça, mes frères. Déjà, je te la fais courte, c'est le même truc que t'as vu il y a 2 ans, jour pour jour, que t'as vu sur TFX.
0: Oui.
1: Puis frère, qu'est-ce que j'en ai à foutre de voir la famille Pichard chialer parce qu'ils galèrent, ils se gèlent les yokous en Alaska dans leur camping-car. Non mais sans déconner, les chéris, je vous le dis, je les adore. Hein, mais à part, qu'est-ce qui nous fait chier, sans déconner. Puis je vous le dis, j'ai une pensée, moi, les chéris, je vous le dis.
3: Ça va, Cyril?
1: J'ai eu un petit bug. Chérie, je te préviens, je suis en vacances, je me lève exprès pour parler dans ton émission. Moi, les chéris, dans ces émissions comme ça, j'ai une pensée, vous savez pour qui?
3: Non.
1: Pour le caméraman de TF1.
0: Pourquoi? Ah oui, c'est vrai.
1: Ah, le gars, lui, il avait postulé pour faire téléfoot au show au reportage sur Cherki. Et là, il se retrouve au bord d'un lac en Écosse en train de filmer la petite qui fait de la trottinette et un coloriage de merde, pendant que la daronne a fait des coquillettes sur un réchaud. Et il dit, je devais être à Terrefontaine en train de filmer Cherki. Et là, je me retrouve en Écosse à me geler les couilles.

0: Il les met dans son tiroir.
1: Les poils de la reine. 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
0: Il collectionne
1: les poils de la reine. Les poils de la reine. Les poils de la reine.
0: Quoi, quoi ?
1: Les poils de la reine.
2: Oh là là. 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

0: On est surtout à prouver qu'avec de la volonté et un bon comité d'organisation et beaucoup trop de contrôleurs qui n'ont que ça à faire, on va donc y arriver.
1: Ouais, et du coup, vous allez faire quoi, Monsieur Castex ?
0: J'annonce aujourd'hui 5 nouveaux records du monde que la SNCF va battre.
1: En plus de la galette saucisse ?
0: Oui. Wow, premièrement, le record du monde du train le plus long qui arrive quand même en retard. Un TGV de 14 km entre Paris et Lyon, avec une annonce sonore toutes les 5 minutes pour expliquer qu'il y a un léger ralentissement alors qu'on est déjà en Suisse. Secondement, le record du monde de la plus grande raclette organisée dans une gare, 32 tonnes de fromage fondu dans le gare de Grenoble, avec un agent SNCF chargé de dire « Attention à la correspondance, le quai est devenu glissant ».
1: Ah, ouais, okay.
0: Troisièmement, le record du monde du plus grand nombre de personnes qui attendent un train sans savoir lequel elles attendent. Mmh. Objectif, réunir toute la population d'une région sur un quai avec un panneau affichant simplement « Train supprimé, merci de patienter
1: ». Ça arrive déjà souvent, ça.
0: Et enfin, le record du monde du lancer de gamins, tous les mioches qui font chier dans le train en criant, en chialant, en donnant des coups dans le siège de devant, on les prend, on les dégage au prochain arrêt.
1: Ah, d'accord. Bon, bah, si ça vous fait plaisir, écoutez, mais il n'y a pas des choses plus importantes à gérer à la SNCF,
0: non ? Non, certaines diront que ces records sont inutiles et je leur répondrai... Oui.
2: Ah ouais, d'accord.
0: Mais je m'en fous. À bientôt pour un prochain record. Vive le chouchou, tout ça. Et Michel et Augustin.
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1: On a Elliot Doyle, je ne sais pas si vous connaissez ce garçon sur les réseaux. Ah ouais. Alors, il a un truc. C'est souvent ça qui vous fait marcher sur les réseaux. Un truc.
2: Ouais.
1: Il laisse des messages vocaux à des stars.
2: Ouais.
1: Mais comme s'il les connaissait super
2: ouais,
1: bien.
2: Ouais, ça.
1: Et c'est le côté ridicule qui rend le truc marrant. Par exemple, il a laissé un message à Shakira.
3: T'es à quelle piscine là? T'es pas à Châtelet? Je te vois pas. On me dit pas que t'es à Porte-Champéret.
1: Il a laissé un message à Esther Esposito, la copine d'Mbappé.
2: Ah oui.
3: Ça, c'est la première fois que je dors normalement depuis la canicule. Donc vraiment, merci beaucoup. Je te prêterai mon appart aussi quand il fera froid. Par contre, comment on coupe RMC chez toi là? Ça se lance tout seul.
1: Zidane a eu son petit appel vocal.
4: J'ai pas encore regardé la saison 2 de Malcolm. Par contre, oui, j'ai regardé les profs. J'ai pas compris ce que t'as kiffé à ce point-là dans ce film. Explique-moi, quoi.
1: Il a envoyé un message à la chanteuse Théodora.
2: Ah.
3: Dans le clubhouse, c'est des toilettes sèches. Hein. C'est pas du tout l'urinoir qu'il y avait dans le carré VIP. Donc du coup, je vais faire la queue là-bas, plutôt.
1: Il a laissé un message à Nicolas Sarkozy.
5: Je suis dans le train, donc je peux pas parler fort, mais... est-ce que t'as des places pour la finale? Gratuit.

0: C'est une substance très amère qui est utilisée sur les jouets pour pas que les enfants les avalent.
1: Ah.
0: Dès qu'ils les avalent, l'enfant le recrache. Corentin.
2: On a l'impression qu'il se jette d'une falaise.
3: Oui,
2: à chaque
3: c'est vrai.
2: Fois.
3: Oui. C'est Mario.
0: Terminé avec une question d'un auditeur, monsieur Nick Darras. En visite au Japon, le président américain Jimmy Carter avait raconté une blague à l'assistance après que le traducteur ait parlé. Le public a éclaté de rire. Mais qu'a traduit le traducteur d'après vous?
4: Mais la blague.
0: Alors attendez,

0: lui le traducteur d'après vous?
1: Mais la blague.
0: Alors attendez, je vous explique. Il a, le traducteur a dit quelque chose et le public était mort de rire avant la blague.
1: Ah, parce qu'ils ont rien compris. Il a pas compris ce qu'il avait dit.
2: Il a traduit le mauvais truc.
0: Non.
2: Il a balancé un dossier sur
0: le traducteur a expliqué ce qui allait se passer, mais a rajouté quelque chose qui a fait rire.
1: Il a dit
0: rigoler quand même. Il leur a dit, le président Carter vient de raconter une blague drôle. Il faut rire aux éclats. Et donc, tout le monde arrive à réponse. Tout le monde, décidément un gros tête. Bon, je vais retourner chez les vieux. C'est fini pour aujourd'hui. Rendez-vous la semaine prochaine. Et sachez ceci, être con, c'est un peu comme avoir de la salade entre les dents. Tant que tu fermes ta gueule, personne s'en aperçoit. Merci, au revoir, à la prochaine. 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
2: Voici le coup de gueule de Stouff, et c'est plus un classement, c'est un coup de gueule.
3: Oui, en fait, c'est on va faire des petits rappels pour ne pas oublier son enfant dans la voiture, parce que je me pose plein de questions, parce que c'est juste impensable pour moi. Ouais. Là, en l'espace d'une semaine, on a un enfant de 3 ans à Saint-Gratien, un bébé de 18 mois à La Timone, deux enfants de 2 et 4
2: deux
3: ans
2: jumelles
3: à Carpentras, voilà, en pleine canicule. Et hier soir, je scrolle, et dans les infos, je vois un gamin de 2 ans sauvé de justesse avant-hier par une passante à Marseille. Donc je me dis, ça suffit. Enfin, les gens, ils sont déconnectés. Qu'est-ce qui se passe?
2: C'est celui où le gars revient en disant j'ai laissé la clim.
3: Celui-là, non,
2: qui va chez les
3: Gatelons. Non, c'est la personne qui ne savait plus. Elle était partie à la plage et ils avaient laissé.
2: Ah bah t'en as oublié un alors.
3: Ah bah
2: t'en as oublié un, c'est-à-dire qu'il y a un bébé qui est tout seul sur le siège arrière. Le gars il filme et le mec parti faire chez les courses chez les Gatelons et il me dit non mais ça va, je lui ai mis la clim.
4: Ah ben ça va alors.
2: Ouais, et non. Le gars lui dit, mais enfin monsieur, la clim elle peut tomber en panne et puis on laisse pas un enfant seul, il peut y avoir un kidnapping, il peut y avoir. Mais tu te rends compte? Et les gens, mais.
3: C'est pour ça que je comprends plus. Donc par exemple, vous pensez à prendre votre téléphone en descendant, mais pas votre enfant.
2: Ah non, j'y pense jamais moi.
3: Donc on va commencer par se concentrer.

0: Quoi qu'il en soit, ton attention, il doit rester sur la personne la plus vulnérable, c'est-à-dire ton enfant.
1: Oui, mais là, c'est
0: ton,
1: pas
0: le
1: des
0: reste,
1: gens.
0: On s'en fout.
2: C'est pas des gens qui ont oublié leurs enfants, c'est des enfants qui, des gens qui les ont laissés.
1: Ah si, des fois, c'est oublié.
0: Non,
1: hein.
0: C'est oublié.
1: Ah
0: ouais, là, là, je te parle d'un enfant de 2 ans, c'était oublié. C'est, ouais. Je savais plus que j'avais un enfant derrière, en fait. Non mais pareil. On prend en compte que la voiture, c'est pas une bulle de sécurité. On se dit, je vais descendre de 5 minutes, je vais laisser mon enfant, il va être en sécurité dans la voiture. C'est pas une salle d'attente non plus. C'est un four, le truc, ouais. Quand on est en canicule, c'est un four. Mmh. En 10 minutes. Ça augmente de 10 degrés ta voiture à chaque fois.
1: Ah oui, oui.
3: De toute façon, donc, tu vois bien dès que tu coupes le contact, quand c'est la canicule, là, tu te prends une vague de chaleur.
2: T'as raison.
3: Ouais, je vais peut-être sortir là.
2: T'as raison.
0: Donc ça peut tourner très vite au drame. Voilà, tu laisses pas ton enfant en disant il va être en sécurité dans la voiture. Non, c'est pas vrai. Ensuite, il faut jamais se dire aussi ça n'arrive qu'aux autres. Voilà, ça peut arriver à tout le monde, on sait pas. Voilà, faut pas prendre ce. Bah t'en as qui disent.
1: Oublier, ça peut pas arriver à tout le monde.
2: Non, mais
1: le
2: genre que le gamin peut mourir. C'est ça, de minimiser ça, le risque, en fait.
0: En fait, il ne faut jamais baisser sa vigilance avec un enfant, quoi qu'il arrive. Voilà, il faut toujours le surveiller, comme on dit quoi, le lait sur le feu. Voilà. On a aussi un truc bête qui sauve des vies, c'est penser à poser votre sac ou votre téléphone à l'arrière. Et en fait, ça, c'est le conseil numéro 1 des pédiatres et des pompiers.
2: Ah, comme ça, tu te retournes.
0: Bah, parce que t'es obligé.
1: Ah, j'ai oublié mon sac.
0: Tu laisses ton sac, t'as tout mis.
2: Et tu refermes la porte.
0: T'es obligé d'ouvrir la portière, et là, voilà, il y a ton enfant qui est là, c'est simple, c'est gratuit.
3: Et tu mets ton sac dans le siège auto et le gamin devant.
0: Et enfin, si vous voyez un enfant seul dans une voiture, arrêtez de filmer pour mettre sur les réseaux et machin. Tu pètes la vie, tu t'en fous. T'as la vie, c'est du matériel, c'est remboursable. La vie de ton enfant, voilà.
2: Si vous voulez casser une vitre, je le dis, parce que des fois.
0: Je sais que tu peux avoir des emmerdes.
2: Non, mais
1: avec le front, ça marche pas.
2: Boucle de ceinture. Prenez la boucle de ceinture métallique. C'est la même chose, je vous le dis. Si vous êtes un jour coincé dans votre voiture dans l'eau, cherchez pas à casser avec les mains. Ça marche que dans les films. Prenez la boucle de votre ceinture en métal que vous coincez dans votre main et c'est comme ça que vous arriverez. Ils vont rajouter bientôt les petits marteaux dans les voitures pour ça, justement. Ça va être bientôt obligatoire. Donc, mais c'est vrai, plutôt que de filmer pour faire du buzz en disant regardez-moi cette personne qui a oublié son enfant. Bah vous pétez la fenêtre et puis vous
0: devez appeler les secours
2: et puis après vous trouvez, voilà, si vous payez, bah vous payez, c'est tout.
0: Voilà, donc soyez vigilants et surveillez vos enfants et veillez sur vos enfants.
1: Alors cassez pas les vitres des voitures quand les parents sont devant.
4: Oui, c'est ça, mais quelqu'un au volant.
3: J'ai chaud, maman.
4: C'est le chauffeur rouge.
2: Vous avez pété la fenêtre. C'est vrai, vous étiez dedans, j'avais pas vu ça.
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1: Ensuite, c'est l'heure des moins grosses têtes avec Laurent Ruquier.
2: Eh bien, bonjour à tous et bienvenue dans les moins grosses têtes avec autour de la table magnifique. À l'intérieur et un peu moins à l'extérieur, mes petites paupiètes. Ils sont très bons, mais moches. Pietre, Corentin, qui est coincé au chiottes, Vito et Stouff.
3: Bonjour.
4: Merci. Bonjour, Laurent.
2: On va commencer avec une première question d'un auditeur qui essaye de négocier avec sa femme. Monsieur, je négocie un plan à trois, mais ma femme a dit non.
4: Ma femme a dit non.
2: Qu'appelle-t-on le Bitrex?
5: Le sexe du T-Rex.
2: Non,
4: le Bitrex, c'est pas un produit ménager ou un truc, un produit toxique.
2: Alors, ça n'est pas toxique, mais ça n'est pas très bon.

réponse. Le... Tout le monde, les serments à grosse tête. Bon, bah, je vais retourner chez les vieux. C'est fini pour aujourd'hui. Rendez-vous la semaine prochaine. Et sachez ceci, être con, c'est un peu comme avoir de la salade entre les dents. Tant que tu fermes ta gueule, personne s'en aperçoit. Merci, au revoir, à la prochaine. 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

0: Dans le clubhouse, c'est des toilettes sèches, hein. C'est pas du tout l'urinoir qu'il y avait dans, les... dans le carré VIP. Donc du coup, je vais faire la queue là-bas plutôt.
1: Il a laissé un message à Nicolas Sarkozy.
2: Je suis dans le train, donc je peux pas parler fort, mais est-ce que t'as des places pour la finale gratuite?
1: Ouais. Dua Lipa a eu son petit message.
0: Ok, on vient de finir le tournage du prank là. Donc je peux être à la brioche dorée dans 20 minutes.
1: Il a laissé un message à l'un des plus grands acteurs du monde, Schwarzenegger.
0: Je t'ai dit que je captais pas à l'intérieur. Sur WhatsApp, je reçois pas les messages. J'ai pas des... Donc c'est ici qu'il faut me parler. Sinon je peux pas décrocher.
1: Et enfin, à Nathalie Portman, même.
3: Ah,
1: elle
3: oui.
1: est belle Nathalie Portman.
3: Ouais.
2: Si tu peux passer par derrière, s'il te plaît. Là, il y a la gardienne qui dort et elle va encore gueuler sinon. T'as pu prendre un testé crousti sur le chemin.
1: Eh oui, mais
4: on
1: si.
4: On imagine
1: mais,
4: tellement.
1: Mais bien sûr.
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3: Le dossier du jour, ma petite Stouf, c'est...
4: La dernière crasse que vous avez fait à votre voisin.
3: Est-ce que vous avez fait déjà des petites crasses à votre voisin ? Vous t'en avez fait ?
4: Moi, j'ai fait un truc gentil. C'était quand il y avait le match de foot mardi de la France.
3: Ouais.
4: En fait, j'ai capté qu'en bas, mes voisins du dessous, ils avaient un décalage avec moi, mais que j'étais vraiment en avance sur eux. Donc, quand il y avait but, qu'est-ce que j'ai fait ? J'ai ouvert la fenêtre et j'ai gueulé.
5: Oh là là, et gratuit. Wow. T'as rien fait.
4: Voilà. Et je l'ai fait à chaque fois.
3: Mais c'est pas bien, ça. Résultat, ils vont chier dans ta boîte aux lettres. Ils vont dire, tiens, 3-0 pour la France.
4: Ouais, mais je sais pas, ça m'a fait plaisir.
6: Moi, mes voisins, en fait, au bout de mon jardin, il y a un champ. Mais le champ, c'est un jardin d'un voisin, en fait. Quoi. Et ma fille, elle faisait pas gaffe pendant le Covid, elle ramassait les cacas des chiens. Au lieu de les mettre à la poubelle, elle balançait. Elle disait, c'est un champ.
3: Jusqu'au jour où le mec a dit, pardon, je bronze dans mon jardin. Ça ne vous dérange pas.
6: C'est exactement ça, le mec. Il y a un moment, il faudra arrêter. Mon jardin, c'est pas une poubelle. Et donc, il avait toutes les merdes. Et depuis, il me parle plus du tout.
3: Ah, c'est vrai? T'as même pas pu lui dire c'est une bêtise, c'est une erreur.
6: J'ai dit, c'était ma fille, elle a pas fait gaffe, mais ça l'a pas fait rien.
3: Pourtant, se fâcher avec toi, faut y aller. Parce que toi, t'es quand même un mec sympa.
6: Bah oui, mais.
5: Il est pas fâché, Pietre.
3: Non, mais.
4: Pietre,
3: tu
4: n'es jamais fâché.
6: Moi, j'aime bien,
3: moi. J'aurais un voisin comme Pietre. J'arriverais tout colère. J'aurais dit, non, tu vois sa tête, t'entends sa femme. Non, mais tu vois ce que je veux dire.
5: Il est déjà puni.
3: Tu peux pas te fâcher, c'est pas quelqu'un qui part au quart de tour. Enfin, c'est. Corentin, il y a pas de soucis avec les voisins?
7: Si, moi, j'avais au tout début, quand mon fils était bébé, il y avait les voisins du dessous qui faisaient beaucoup de soirées. C'était des jeunes en coloc, musique et tout. Et la journée, du coup, je mettais sur mon enceinte la musique à fond, le bruit de travaux. Toute la journée.
3: Oh, et ça, c'est le truc.
7: Ah, bah, les trucs bétail est bon. Ça. Bon, mais c'est bon, eh, mec, de 20h jusqu'à 4h du mat, quand t'as un petit en bas âge et tout, toi, tu veux dormir.
3: C'est l'appartement que tu laisses ou c'était celui d'avant ?
7: Celui d'avant.
3: Ah, ça aurait été l'appartement que tu laisses. Moi, j'aurais été toi, j'aurais mis la musique à fond tous les jours.
7: J'aurais fait un trou dedans.
6: Moi, quand j'ai découvert le célibat à Paris, j'avais un très bel appartement et en rentrant de boîte, je mixais à 5h du mat.
3: Pietre, il a connu une phase où sa femme qui partait. C'était à la fois une triste nouvelle et à la fois un bonheur. C'est-à-dire que Pietre revivait. Voilà, puis bon, après, la raison est revenue, il a retrouvé son épouse et le chemin de l'amour.
6: Ouais, c'est ça.
3: Le GPS s'est remis en place. Nous avons Mélissa qui est en ligne avec nous.
4: T'as pas fait de crasse?
3: J'ai zéro problème avec mes voisins.
4: Mais même sans faire exprès, par exemple, comme la fille de Pietre?
3: Non, je vous assure, je suis un mec.
4: Et celle qui t'a dit de pas te garer là, tu lui as rien fait?

0: Mélissa, qu'est-ce qui s'est passé avec un voisin ou une voisine?
1: Alors, moi, j'ai un voisin, on est copropriétaire dans une impasse, on a des poubelles communes. Et j'ai un voisin qui flique tout ce que je mets dans la poubelle, mais la poubelle à recycler. Donc, il veille si j'ai bien détaché les étiquettes des bouteilles en plastique, des opercules de yaourt.
0: Quoi ?
1: Il remonte tout.
0: Ça, c'est le voisin qui est né pour te faire chier. Il y a des gens comme ça qui sont nés pour te faire chier.
1: Ouais. Alors déjà, je trie. C'est déjà beaucoup. Et des fois, je passe à côté de certaines choses.
2: Non, mais par contre, faut enlever l'étiquette des bouteilles vides, des bouteilles en plastique. N'importe quoi, ça.
1: Lui, il faut tout sortir. Pour lui, il faut tout déparier, des opercules, des trucs de jambon, là, des barquettes de jambon.
0: Oui, je crois qu'il faut enlever les capsules de bouche, le bouchon, faut les mettre à part. Tout.
1: Ouais, voilà. Donc, des fois, je passe à côté du truc. Et donc, j'ai pris les nerfs. Et j'ai des poules à la maison. Et j'en ai une qui couve. Et avec les chaleurs, il y a des œufs qui ont bien tourné, en fait.
0: Oui.
1: Donc j'ai fait un petit sachet plastique, recyclable bien sûr, et j'ai mis au fond, et j'ai laissé quelques jours. Ah. Et il a été vérifié, et quand il a ouvert, parce que il est passé après moi, donc j'étais là, il a eu l'odeur qui est bien remontée, et il habite près du local poubelle en fait.
0: Très bien, c'est l'étape avant de « je fais caca sur votre paillasson », c'est l'étape juste avant. Ah mais non, c'est comme ma voisine qui, la dernière fois, une dame de l'immeuble, a dit « vous pouvez pas vous mettre là ». Vous pouvez pas vous mettre là, c'est une place de passage, ça vous dérange pas? Non. Mais vous pouvez pas vous mettre là, c'est... Alors, vous allez la bouger la voiture? Tu sais, c'est des gens qui sont nés le matin, ils disent tiens, je vais faire chier quelqu'un, moi. Ouais.
3: Elle va prendre en photo.
0: Voilà, elle l'a pris en photo, elle a dû dénoncer, je sais pas qui. Mais bon, bisous ma petite Mélissa, je t'embrasse.

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2: Jean-Luc Reichmann, on sent qu'il y avait une question, il était interviewé pour un magazine. On sent que dans la vidéo, je viens de demander pourquoi il faisait plus de radio, voilà la réponse.
3: La radio, vous avez arrêté, vous étiez venu la dernière fois pour Nostalgie.

0: Je suis un super-héros, je me suis auto-rajouté man. Comme d'accord. Batman, Superman.
1: D'accord, vous êtes un super-héros.
0: Oui, alors, oh là là, quel pic d'audience, c'est vertigineux. Hein, dans Rouge, je vous vois tout petit. On me dit que vous êtes à 6622% de part d'audience.
1: Ah, waouh, wow,
2: merci Jean-Luc.
1: Ah, merci.
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0: la boucle.
1: Ouais.
0: Ah. Le bruit de la boucle. Là, je peux te dire que tu filais dans ta chambre, tu bronchais plus, tu bougeais plus un doigt.
1: Celui-là, il va avec le bruit de la chaise qui recule quand t'attends.
0: Aussi, ouais.
1: Oh putain.
2: Ah non. Là, tu sais... Puis tu sais, c'était la fin de repas, il galérait à choper la boucle. Tiens,
3: le temps dîner aussi. Non, celui-là, c'est pour maman.
1: Lui, il a une enfance bizarre, faudrait qu'il en parle.
0: Il est lourd. On avait aussi la phrase de notre mère qui nous disait « Attends que ton père rentre ».
2: Ouais, c'est vrai.
0: Et là, tu regardais l'heure tout le temps, t'avais les yeux rivés, et tu disais si mon père y rentre.
2: Puis quand le père y rentrait, il disait tu vas voir ce que va dire ta mère.
0: Ouais, c'est ça. Mais en vrai, ton père, il était trop fatigué de sa journée de boulot, donc il allait pas t'engueuler.
1: C'est
0: vrai,
1: laisse-le tranquille.
3: Oh là, il est fou, lui, là.
0: Et pour terminer.
2: Il fait rien de mal, il envoie de l'eau sur les gens. Il leur demande 2 euros, ça va.
3: T'as pris combien, mon fils, aujourd'hui?
2: T'as pris 70, bah, c'est bien, mon gamin.
0: Et quand tes parents faisaient exprès de. Ils disaient je vais compter jusqu'à 3.
3: Ah oui, 2,5.
0: En fait, t'arrivais jamais à 3. 1, 2.
2: Et puis toi, t'étais là.
0: T'es déjà barré.
2: Mais surtout qu'à la fin, tu le regardais dans les yeux, tu dis il y a quoi après 3? T'as dit attends, je vais le trouver. Tu vas voir. Trouver ça. 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

0: C'est vendredi, il est 6h du matin. Bonjour, bienvenue dans les meilleurs moments de l'émission de la veille. Entre 5h et 7h. Tous les jours, vous pouvez écouter les meilleurs moments, tout ce qui vous a fait rigoler dans l'émission d'hier. Soyez là, pour l'instant, le point sur la météo et l'actu.
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3: Bonjour, il est 6h pile et plein soleil ce vendredi dans le ciel angevin. Le point sur la météo à la fin de ce flash. L'enquête se poursuit à Angers après la découverte mardi du corps d'Andrea dans le parking du centre commercial Fleur d'Eau. Un homme sans domicile fixe connu pour toxicomanie a été mis en examen et placé en détention provisoire. Les investigations se concentrent désormais sur les causes du décès de cette femme, encore incertaine avec la piste d'une overdose à l'étude. Un nouveau parking de 400 places pour être construit qui est Félix Faure à Angers entre le skatepark et la station de la Vache pour accompagner la future salle de musique actuelle qui viendra remplacer à terme l'actuelle Shabada et de nouveaux logements. Le projet estimé à 8,5 millions d'euros pourrait voir aussi 150 places de vélo. Ouverture prévue fin 2028 et le dossier sera présenté lors du conseil municipal de lundi. Se battre pour un climatiseur, pathétique, c'est pourtant ce qui s'est passé hier lors d'un réassort de climatiseurs et ventilateurs au Lidl de Trélazé. Une foule importante s'est pressée dès l'ouverture provoquant une bousculade. Une porte vitrée a été brisée, un client a chuté, des employés

0: exceptionnelles. Elles auront lieu dimanche de 10 à 18h, puis ensuite le mardi 14 juillet de 10 à 19h. Une organisation spéciale sera mise en place pour accueillir à cette occasion davantage de visiteurs donc pendant cette période commerciale. Et puis on termine avec la Bringue. La Bringue, ce sera demain à Cantenay-Pinard, c'est tout près d'Angers, avec 9 heures de spectacles vivants, de la danse, des spectacles de clowns, comédie musicale, cabaret, one woman show, un feu d'artifice tiré également au-dessus de la Mayenne et une soirée DJ avec show laser et illusion.
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2: Ils ont tout quitté pour vivre leur vie de rêve. Maintenant, c'est tous les week-ends dans reportage sur TF1. Ah oui. Ben, je crois que c'est là où ils ont le plus de stock.
3: Et puis là, ça va être tout l'été. Hein. L'été commence, donc ils vont
4: tous les anciens après. Et tout.
3: Les camping-cars, là, c'est
2: les camping-cars, c'est très W9. La vie de rêve, c'est TF1.
3: Reportage aussi, c'est ça y va fort. Hein.
2: Ouais. Les camping-cars.
3: Ouais.
2: Ouais, c'est... Et pourtant, ça fait pas rêver tout le temps, les camping-cars. Non. Hein. Le combi où tu t'es pas lavé, t'as une douchette solaire à l'arrière, ouais, tu t'es pas lavé pendant 4 jours.
5: Ça cartonne de plus en plus.
2: Oui, bien sûr, bien sûr. Mais t'as pas les odeurs.
5: Quand ils font le salon du camping-car au Bourget, oui, mec, l'autoroute, elle est bloquée sur 10 km.
2: Mais je sais bien. Mais je dis juste que c'est que tu mettrais vie de rêve et camping-car dans le même truc. Quand t'as trouvé qu'une place à l'aire de repos des camping-cars et que t'en as 22 qui viennent vider leur boîte à caca juste devant
5: ce qui marche bien aussi, c'est l'hygiène qui passe dans les kebabs, les pires restos, les cuisines dégueulasses, ça marche bien
4: sur les marchés. Ouais.
2: En tout cas, ils ont tout quitté pour leur vie de rêve. Cyril Hanouna est dans la villa. Ça va, mon Cyril?
6: Bonjour les chéris, comment ça va, mes merveilles? Ça va, écoute, mon chéri, bien. Mes petites beautés, moi, ça y est, je suis en vacances.
2: Oui, j'ai vu.
6: Mais attention, pas de repos. Je bosse les doses de la rentrée. L'actu, elle évolue en ce moment. Là, il y avait le brevet. D'ailleurs, j'ai vu la question en géo, là, pas très académique, les chéris.

0: casse ouf. Non, parce que moi, je suis bien chez moi, à la campagne, dans le sud, la piche à l'air. J'aime bien. Quand je vais arroser mes plantes, j'ai mon aubergine qui fait un bisou au bégonia. Et ça, je vais te dire, bah, c'est la vie.
1: Ah, c'est un confort, quoi. C'est ça.
0: Ouais. Et puis, c'est surtout que moi, tu vois, ma vie, elle est en France. Tu vois, Roquefort, la Bigouden, tous ces trucs-là, j'adore. Rocamadour, tu vois. Va chanter les sardines aux États-Unis où Raymond, il fait l'hélicoptère avec sa bistouquette en anglais. Bah putain, j'y arrive pas.
2: Ouais, ça
0: non, moi, j'aime trop ma maison pour la quitter. D'ailleurs, je vais vous faire une visite guidée. En chanson.
2: De la maison ?
0: De la maison.
2: Ah, pas mal.
0: Tout le monde tape des mains. Vous êtes en voiture. Allez, les chauffeurs routiers, les policiers, les infirmiers, tout le monde.

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1: Avant les moments gênants de la télévision, il y a un tableau qui est sorti avec des marques, tu sais, des marques qu'on achète des fois en se disant ça faut acheter, c'est français.
2: Ouais, ça sent bon la France. Ouais.
1: Ça c'est la France. Alors vous les croyez françaises et en fait elles ne le sont plus. Elles ont été créées.
3: Ah oui.
4: Elles ont été rachetées.
1: Mais c'est plus du tout français.
5: Rachetées. Oh là là. Vas-y.
4: Oh non, allez, attends, fais attention.
1: Je vous fais un top 11.
4: Ah, il y en a, je connais.
1: Dim.
6: C'est l'Australien de Dim.
5: Dim, c'est plus français ?
1: Non, ça appartient aux US, ça, maintenant.
4: Ah, oui. Bah, arrête.
3: Oh, ça arrive. C'est américain.
1: Sopiqué.
3: Sopiqué, c'est français.
1: Sopiqué, c'est italien.
4: Quoi ?
5: Mais non.
3: Sopiquette.
1: Petit navire.
4: Non, ben là, je... non, tu laisses petit navire.
1: Thaïlande.
4: Quoi ? C'est quoi le rapport, là ?
1: Ben, c'est racheté par une société thaïlandaise, Rossignol.
4: C'est le
1: bon ski, là.
3: C'est carrément un drapeau français, le logo.
1: Ah oui, ben c'est suédois.
3: Le logo.
1: Tu peux mettre le drapeau suédois dessus. Là, je vais. Et alors là, il va y avoir un drapeau.

0: Bon, bah alors pour la peine, on va s'y mettre aussi. Hein. Ouais. Y a pas de raison, on va vous faire écouter le prochain salon du vin, alors voilà. Ah.
1: Encore un verre de vin. Du rouge, du blanc, du rosé. 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
0: C'est là.
1: Allez, on fait le refrain.
0: Allez.
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2: Du grand cru.
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1: Beaucoup de vin. 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
0: Salut, je rappelle que la bière d'alcool est dangereuse pour la
3: santé.
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0: fort.
1: Champion du monde de l'actu, un couple de jeunes Koweïtiens, donc ils viennent du
2: Koweït.
1: Et voilà, ce n'est pas mon pays, hein, je tiens à le dire.
3: Ah bon ?
1: Qui n'est resté marié, ce petit couple, que 3 minutes.
3: Parce
1: qu'après avoir officialisé leur union, en sortant de la salle, la jeune mariée trébuche maladroitement. Ah. Au lieu de l'aider ou de la réconforter, son tout nouveau mari la regarde et lui dit « Idiot ». Humiliée et furieuse, la demoiselle ne perd pas une seconde, elle fait demi-tour, retourne devant le juge et demande l'annulation du mariage. Le magistrat, et comme le magistrat était témoin de la scène, il accepte la requête de l'annulation du mariage. Le divorce est prononcé 3 minutes après la cérémonie. Le père de la mariée, énervé, a molesté son fils devant tout le monde.
3: En plus, il prend une rousse, le gars.
1: Je vais vous dire, c'est mieux. Vaut mieux annuler un mariage si c'est pour se pourrir, parce qu'on appelle les pervers narcissiques, mais il en existe beaucoup qui pourrissent comme ça et qui insultent. Et bim, bien fait, voilà. Voilà, quand je pense que, franchement, si en plus le père y était allé trop fort, à deux coups de poing près, le fils décédé, t'aurais fait le décès en même temps, le magistrat était sur place. Mec, il a dit, je viens pas pour rien, alors quelle famille. qu'est-ce que je rajoute alors? Mariage, annulation, divorce.
4: La pièce montée dans le corbillard.
1: Deuxième champion, Maddox. C'est un employé de Domino's Pizza aux États-Unis, 19 ans. Il a été arrêté par la police. Pourquoi, d'après vous?
4: Il a craché dans les pizzas.
1: Il a pas craché. Il a fait mieux. C'est la petite touche, le Maddox style. Il a percé ses boutons d'acné sur les pizzas des clients pour se venger des personnes qui étaient grossières avec lui. Alors un client l'a vu faire. Il a immédiatement prévenu le gérant, qui a contacté la police après avoir examiné la

adapte ses horaires pour les soldes d'été. Le village des Marques ouvrira exceptionnellement ses portes ce dimanche, puis le mardi 14 juillet, horaire étendu de 10 à 18h, puis jusqu'à 19h le 14 juillet, visant à absorber l'affluence attendue. L'info ce matin, c'est également les incendies dans le sud. Déjà 9000 hectares brûlés depuis le début de la saison. Hier, près de Perpignan, 3000 personnes ont été évacuées de plusieurs campings ravagés par les flammes. La Cour de cassation doit trancher aujourd'hui sur une question sensible liée à la gestation pour autrui. La France doit-elle reconnaître une décision de justice étrangère établissant le lien de filiation entre les parents et l'enfant né viager.

0: Les lentilles sur le
1: barbecue. Frabardi, notre barbecue. Oh, putain, ça me fait mal. Dans un instant, ici, Olivier de Carglass. Bonjour, c'est Olivier de Carglass. Était reçu d'un légende. Ça donnerait quoi? Restez là, c'est Europe 2.
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9: Bonjour, c'est

0: c'est vendredi des vents. Avec aujourd'hui, on va recevoir c'est Olivier de Carglass qui est avec nous. Super Olivier, merci d'être là.
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0: One River de Gardner's Bird. Qu'est-ce qu'il y a, mon Corentin? Qu'est-ce qu'il y a?
1: Le sujet affichant, c'est que j'adore tout ce qu'il y a, la radio, tout ça, quoi.
0: Ouais, ah ouais. T'as vu, ils sont, ouais, parce qu'ils ont livré des nouveaux pains au chocolat.
1: Ils sont balèzes, ces trucs.
2: Ils sont saignants.
0: Franchement, ils ont ramené des trucs ce matin. C'est du. Waouh! C'est du. C'est, hey, ils sont solides, les pains au chocolat, ce matin.
1: Hein, un arrosage de miettes.
2: C'est des rôtis, les
0: gars. Mais pas des miettes partout. Tu veux que Fofana te démonte ou quoi?
1: Non, mais je vais nettoyer.
0: Fofana, il a mis des miettes partout.
1: Je l'ai prévenu, je lui ai demandé avant.
0: Oui, bah tu penses bien qu'elle va te dire oui. Tiens, dis à une femme de ménage, je vous préviens, je vais mettre des miettes par terre.
1: Non, j'ai dit que je nettoierais. Donc je vais le faire.
0: Et où l'aspirateur?
1: Là-bas.
0: Salut à vous tous, merci de nous avoir choisis aujourd'hui. C'est vendredi. Alors, on va revenir sur la polémique sur les réseaux sociaux. Qu'est-ce que c'est que ces boutons qui nous a chopé Mbappé?
2: Ah ouais, t'as vu?
0: Alors les gens, ils font un arrêt sur image et alors il y a trois boutons et tout le monde en parle, on en parlera là parce qu'il y a une théorie qui circule.
2: Oui. Oui, oui.
0: Qui est dangereuse. Tu penses au feu du rasoir. Non,
2: c'est bien plus que ça.
0: C'est bien plus que ça ce qui circule sur les réseaux. Tu n'auras pas que les gens, ils vont te faire, quitte à faire une fake news. On va pas te mettre trois boutons pour le feu du rasoir.
3: Je crois que c'était les poils, tu sais, ça reste.
0: Ils sont allés beaucoup plus loin que ça. D'accord. Je vous expliquerai. Les champions du monde de l'actu. D'un côté, je vous présenterai une mamie qui fait des fêtes, et de l'autre, un prêtre pas honnête qui a tapé dans la caisse. Vous restez là avec nous. Nous aurons la France qui bosse et qui se lève tôt, chauffeur de taxi. Ce matin, on les embrasse tous ceux qui bossent ce matin dans la voiture, qui nous écoutent déjà dans les camions, dans les engins de chantier, dans les taxis évidemment. VTC, ambulance, pompiers, police, bonjour à vous tous, bienvenue. Et puis ceux ou celles qui partent en vacances, qui ont dit « Hey chérie, bagage, Tetris dans le corps ».

0: projection de l'émission se fera à 12 mètres d'ici sur la terrasse mardi matin.
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2: Bonjour, 7h01 et le soleil sans rival au-dessus du Maine-et-Loire cette fin de semaine. La météo estivale dans 2 minutes. À Angers, un homme sans domicile fixe, mis en examen et écroué hier après la découverte mardi du corps d'une femme dans le parking du centre commercial Flordeau. La victime, Andrea, pourrait avoir succombé à une overdose, une hypothèse actuellement examinée. Les causes exactes de sa mort ne sont pas encore déterminées. Un parking de 400 places pourrait voir le jour qu'est Félix Faure à Angers, à proximité du skatepark. Objectif, répondre aux besoins liés à la fuite de la future salle de musiques actuelles et au logement également en construction, d'un coût estimé de 8,5 millions d'euros. Il intégrerait 150 stationnements vélos. Mise en service espérée à la fin 2028, sous réserve de validation des élus du conseil municipal lundi soir. Affluence exceptionnelle hier dans un Lidl de Trélazé, près d'Angers. Le retour en rayon d'appareils de climatisation a attiré de nombreux clients. À l'intérieur du magasin, la situation a vite dégénéré. Cohue, porte vitrée endommagée, chute d'un client, altercation avec des employés qui ont été bousculés. Après les fortes chaleurs de la semaine dernière, le monde agricole lui tire la sonnette d'alarme. En Maine-et-Loire, la Confédération paysanne parle de récoltes fortement impactées, voire détruites complètement, et de pertes de bétail. Elle a demandé au préfet hier d'effectuer une demande de placement du département en état de catastrophe naturelle. Deux ouvertures exceptionnelles programmées à la Séguinière Outlet près de Cholet dans le cadre des soldes d'été. Le site sera accessible notamment ce dimanche de 10 à 18 heures. L'info ce matin, c'est aussi plus de 250 mobil-homes ravagés par les flammes hier après-midi dans trois campings de Canet-en-Roussillon.

0: Ah, on n'est pas. La dame, elle nous a déposé ce matin des pains au chocolat. Bon, on fait honneur.
1: Hein. Ça va peser un peu quand même.
0: Ah, bah, il va y avoir du regret plus tard, parce que là, forcément, t'en as mangé beaucoup en peu de temps. Celui qui a été très raisonnable, c'est notre journaliste, pas touché.
2: Mais je vais en prendre juste après, par contre.
3: Si, si, c'est vrai que son heure, c'est aux alentours de 7h30, tu le vois, je le vois dans le.
0: C'est vrai, rose.
2: Je peux pas trop bouffer des pains au chocolat juste une minute avant de parler pendant 3 minutes à
0: l'envers. Ouais,
1: sinon, tu fais des.
2: Ouais, c'est ça.
0: Il a des petits. Des petits trucs qui se. Petits bruits de bouche.
1: Voilà, moi, je m'en fous.
0: Salut, salut, parce que Pied, de toute façon, même quand il a la bouche vide, il parle mal. Donc ça ne change rien. Petite soufflette va bien.
3: Ça va. T'as très
0: résisté
3: bien. Non, j'ai mangé du. Comment ça s'appelle?
0: Non, mais toi,
3: du
0: tu coupes
3: fromage,
0: non, mais souffle, je la vois venir. Hein, elle, elle coupe son morceau de fromage en 6 morceaux. Mais finalement, mais alors, toutes les 2 heures, elle vient prendre un tout petit bout. Elle fait genre, non, j'ai bien mangé, j'ai bien déjeuné. Ouais,
3: ouais, c'est bon. Mais vous avez vu, par contre, sur les réseaux, les climatiseurs hier?
0: Alors, on va en parler à 7h30.
3: C'est ouf.
0: Nous reviendrons sur l'affaire des climatiseurs. J'ai vu. Alors là, j'avais l'impression que t'ouvrais la cage d'un zoo et que tout le monde sort. Il y a une gamelle pour tous les animaux du zoo. Je pense qu'il y a des gens, ils ont perdu toute notion d'humanité.
3: Ah, dignité aussi, ouais.
0: Pour deux des climatiseurs et des ventilateurs. On en parlera tout à l'heure. Alors, je comprends que tout le monde vous fait peur en disant qu'il va refaire chaud. Je comprends. Oui, tout ça, c'est chiant. Je comprends quand on n'en a pas. C'est très désagréable. De là à se foutre sur la gueule
3: mais
0: pour un ventilateur.
3: Mais c'est parce qu'il y a rentre 4 fois plus cher. Voilà. C'est pour la revente, en fait.
0: On en parlera. On en parlera.
1: Pas marcher pigeon sur mon front, Sébastien.
0: Écoutez, on en parlera tout à l'heure. La France qui bosse et qui se lève tôt avec les chauffeurs de taxi tout à l'heure. Tiens, on aura quelqu'un qui nous racontera comment ça se passe. Une mamie qui fait des fêtes dans sa chambre d'EHPAD. Ça a gueulé. On en parlera. Et puis un prêtre pas honnête du tout. Qu'est-ce que je vous dis, il y en a partout. Nous aurons aussi la francisation des chansons. Ça, c'est un nouveau truc. Nous avons décidé de faire la carte de France de la francisation des chansons, une exclusivité chez nous. Des tubes que vous connaissez, que vous avez chantés, eh bien cette fois-ci on les remet région par région, pour que ce soit beaucoup plus local.
1: On ramène tout en France.
0: Ouais, bien
1: la
0: sûr.
1: Coupe à la maison.
0: On va d'abord, on va la ramener. Le match c'est demain soir.
1: Oui.
0: Contre
3: Paraguay.
2: 23h.
0: C'est l'Espagne après qu'on va se taper. Non, on va se taper quoi?
1: Maroc.
0: Après,
1: Espagne, Maroc et... ou Canada, on ne sait pas.
3: Ah
1: les
3: oui.
2: Mais globalement, normalement, ça devrait faire Paraguay, Maroc, Espagne, et après on met une raclée à l'Argentine en finale.
3: Voilà. Et après, hop, on ramène la coupe.
2: Vous êtes optimiste, c'est
0: vrai. Mais franchement, je pense que cette année, alors moi je n'y connais pas grand-chose, mais
3: On a une bonne équipe, franchement.
0: On a une bonne équipe, puis pour l'instant, on peut pas dire qu'on ait eu non plus des gros red lights, comme on dit.
2: Ça va arriver, là. Maroc, Espagne, Argentine.
0: Voilà.
2: Là, c'est velu, les derniers.
0: Ah oui, on va pas non plus taper le Curaçao en finale. Ouais. Enfin, je vois bien ce qu'on veut. Mais...
1: on sait jamais, hein.
0: Oui, enfin bon. Le son des réseaux tout à l'heure, les galériens du vendredi. D'ailleurs, courage à vous toutes et à vous tous qui vous réveillez ce matin. Vous êtes peut-être déjà dans la voiture en train de me dire, mais c'est quand les vacances? On n'en finit plus. Mais c'est quand? Mais qu'est-ce que c'est que c'est con sur la route? On dit que c'est les vacances, il y a un monde fou. Il y a encore du monde sur les routes, c'est impressionnant. Et puis la Villa des Animateurs avant 8h. Bohemian Rhapsody, tiens, c'était hier ou c'est ce soir?
1: C'est ce soir.
0: Quelle chaîne?
1: TMC.
0: Il est fort, mon champion. On aura Jacques Chirac en direct du paradis, que depuis que madame est remontée. Comment ça se passe là-haut? Nous aurons des nouvelles. On reviendra sur Céline Dion, évidemment, qui est de retour. Et puis l'affaire qui secoue le monde entier, là, enfin surtout sur X. Un utilisateur de X, sur X, pardon, a publié une image avec Mbappé, de côté, encerclant les boutons qu'il avait en dessous, avec

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1: Salut, merci d'être là, il est 7h14, il est temps de parler ce matin, alors que d'ici quelques secondes, nous aurons la France qui bosse et qui se lève tôt, avec une chauffeuse, on dit chauffeuse de taxi ?
2: Chauffeur avec un E.
1: Ah, chauffeuse, ça fait pas beau.
2: Bah oui, ouais, chauffeuse, ça fait un peu mal.
1: Bienvenue dans les chauffeuses, les bleus, hein, ça se dit pas. Non, c'est pas possible. Champion du monde de l'actu, la première est le père Michel, non ? Il n'a pas perdu son chat. Il est prêtre à l'église du village Paulaguet en Haute-Loire, au printemps dernier. Alors, il se serait, je dis bien, entre guillemets.
2: Non, mais apparemment non, c'est pas entre guillemets. Ça a été vraiment acté. Hein.
1: Ah d'accord, donc il est parti en vacances à Madagascar, le prêtre Michel, avec la caisse de la paroisse.
3: C'est le père Michel qui est parti
1: avec la thune, il est jamais revenu. Il est pas revenu.
4: Il l'a dans le...
1: L'évêché estime 6000 euros la somme détournée. Alors, déjà c'est moche de voler. Oui. Père Michel, il devrait le savoir.
4: Et puis 6000 euros, tu changes pas de vie.
1: Alors à Madagascar, avec 6000 euros, oui, tu te passes des beaux week-ends.
2: Puis en pièces de 1 euro surtout.
3: Il n'ira pas au paradis du coup. Hein.
1: Ah, le Père Michel, c'est fini.

0: Il parle, faut le suivre. Hein.
1: Oui, je suis d'accord. Hein. Tu
0: oui, t'en veux. Non.
1: Oui, évidemment.
2: D'accord, papy. Europe 2.
1: Merci, papy. Allez, vous restez avec nous. On est de retour dans un instant avec la France qui bosse et qui se lève tôt.
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3: Salut! 7h25, c'est ce que vous allez entendre dans un instant. Anastasia, si vous nous écoutez avec l'appli Europe 2, si vous nous écoutez en streaming partout dans le monde, bisous à vous tous. On est sur toutes les... Ça fonctionne ce matin, Twitch, TikTok, Facebook et YouTube. Alors, des fois, c'est parce que je demande si ça fonctionne, que des fois, c'est un petit peu aléatoire. Nous aurons dans un instant la francisation des chansons. C'est notre exclu à nous. Et si nous prenions toute la carte de France et tous les tubes que vous connaissez étaient refaits en fonction des régions, je vous préviens, il y aura du Bruce Springsteen.

0: d'euros. Il prévoit aussi 150 places de vélo. Ouverture prévue, si tout va bien, fin 2028. Le dossier sera d'abord présenté lors du conseil municipal de lundi. Se battre pour un climatiseur, pathétique. Et c'est pourtant ce qui s'est bien passé hier lors d'un réassort de climatiseurs et ventilateurs au Lidl de Trélazé. Une foule importante s'est pressée dès l'ouverture, provoquant une bousculade. Une porte vitrée a été brisée, un client a chuté, des employés ont été bousculés. Une bagarre a éclaté. La Confédération paysanne a demandé hier au préfet d'effectuer une demande d'état de catastrophe naturelle pour le Maine-et-Loire suite à la récente canicule. Des pertes de récoltes, parfois totales, sont signalées, ainsi que des mortalités de bovins et de volailles dans des élevages du 49. L'info ce matin, c'est aussi des scènes de panique hier à Canet-en-Roussillon et Sainte-Marie-la-Mer dans les Pyrénées-Orientales, où près de 3000 personnes ont dû être évacuées en raison d'incendies. De nombreux touristes qui logeaient dans des campings, essentiellement plus de 250 bungalows, ont été détruits par les flammes. À Narbonne, cette fois, plusieurs maisons ont été ravagées, des départs de feu qui se multiplient. 7000 depuis le début de l'été, selon Sébastien Lecornu, en déplacement à Marseille hier pour une réunion de crise. Le ministre de l'Intérieur est quant à lui attendu aujourd'hui dans l'Aude, où l'incendie de Pouzol-Minervois a parcouru plus de 900 hectares depuis mercredi. Et c'est dans ce contexte que les écologistes ont déposé leur motion de censure contre le gouvernement pour dénoncer son inaction face aux vagues de chaleur. Elle pourrait être mise au vote lundi à l'Assemblée. Dans l'actu également, une enquête ouverte après la mort d'un homme de 78 ans lors d'une garde à vue dans un commissariat parisien. Soupçonné de violence conjugale, il a été retrouvé inanimé dans sa cellule. Une autopsie doit déterminer les causes de sa mort. La police des polices a été saisie. L'Espagne et le Portugal qualifiés à leur tour hier soir en 16e du mondial de football. Des 16e qui vont s'achever la nuit prochaine avec trois rencontres. Australie-Égypte, l'Argentine qui fera face au Cap-Vert et Colombie à Ghana. Ce sera au cours de la nuit à 3h30.
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0: 17 degrés en moyenne actuellement à 7h35 dans le département, grâce à un soleil impérial au-dessus de nos têtes d'ores et déjà. Le mercure affichera à l'ombre cet après-midi jusqu'à 30 degrés. Le soleil restera à se lancer au-dessus du Maine-et-Loire demain et dimanche. Seules évolutions, les températures qui progresseront un peu chaque jour. Comptez de 14 à 31 degrés sous abri demain samedi et de 16 à 32 dimanche.

0: attendez, par magasin, donc attendez, les gens ils se sont jetés
1: c'est
0: dessus.
1: Pas, mais c'est pas Lidl les fautifs. Lidl ou n'importe quel magasin, ils reçoivent des clims, ils les vendent.
0: Oui, mais c'est parce qu'il n'y en avait pas beaucoup. Eux, ils disent si on avait su, on aurait commandé beaucoup plus. Il n'y aurait pas eu, on aurait, il y en aurait eu pour tout le monde.
1: Mais quand bien même il y en aurait 50, d'où on pète les portes
2: l'entrée, ouais.
1: de supermarchés en courant, en marchant sur des gens, en leur arrachant des trucs des mains, d'où on se comporte comme ça.
0: Mais parce que les gens sont de pire en pire. Regarde le Nutella, souviens-toi avec le Nutella.
1: Excusez-moi,
0: le Nutella, ils se tapaient pour des pots de Nutella.
1: Excusez-moi, il y a des gens, ils ont été élevés par des biquettes.
0: Ah ben
1: c'est
0: oui,
1: pas possible d'avoir un état de sauvagerie pareil. Non mais j'ai jamais vu un truc pareil.
3: Ils montaient sur les rayons, il y avait des mecs qui marchaient sur les produits et tout pour.
1: Les gars,
3: pour
1: vous êtes pardon, vous êtes devenus fous. Puis homme comme femme. Hein. Il y a pas de genre. Hein. J'ai vu des cinglés ES et des cinglés ES. Hein.
4: Des jeunes, des vieux, il y avait tout. Hein.
1: Ah, il y avait tout. Il y avait la connerie n'a pas d'âge. Et bizarrement, j'ai vu plus de vieux que de jeunes parce qu'on a souvent tendance à dire ouais, c'est les jeunes, les moins. Tiens, en parlant de jeunes. Le petit Ramza Ladouane, là, vous savez, le petit là qui faisait rien du tout. Oh, il s'amuse, il balance de l'eau. Bah, en deux jours, il s'est fait arrêter deux fois. Il a volé un téléphone portable. Et là, oh, mais non, il s'amuse.
5: Les gens, ils disent, oh, c'est rien, il s'amuse.
1: Ah, bah là, ils le disent plus. Hein. C'est-à-dire qu'il s'est fait arrêter deux fois. Là, tous ceux qui ont dit, oh, ça va, c'est un gamin, ils font, oui, bon, on a alors enlevé les articles. Mais Robert, enlève les articles qu'on a fait dessus en disant, c'est un gamin. Je retourne faire un direct. Non, BFM, tu restes chez toi. Non, c'est bon. T'as fait un direct depuis, on a fait une connerie. Fait comme si on n'y était jamais allé. Non, mais c'est un délire, ça aussi. Bon, allez, dans ce monde de fous. Venez rigoler avec nous à 7h40, puisqu'on a pris des chansons étrangères qui parlent des villes du monde. Hein.
0: Ouais, oui, c'est ça.
1: Il y en a plein.
0: Des chansons en anglais, ouais.
1: Eh ben, nous, on a décidé de les ramener à la maison. C'est comme la coupe. Born in the USA de Bruce Springsteen. Dédicace au nord de la France.

0: j'y retournerai un jour.
1: Ah si, c'est Gare Saint-Lazare, vas-y, c'est direct. Bon, il y avait Viva Las Vegas d'Elvis Presley. Oui. Non, faut qu'on retourne dans le Nord, faut qu'on fasse une promo pour Villeneuve d'Ascq.
2: Ah bah oui. Viva Villeneuve d'Ascq. Viva Villeneuve d'Ascq.

0: Dans l'ordre.
1: Ouais. Évidemment.
2: Syntaxe, tout ça. Quoi,
3: bah, je vais pas vous mettre la moyenne, madame. Hein. Juste sur une phrase.
4: Et puis, de la grammaire.
3: Et puis, on va terminer avec un petit tuto astuce pour ce week-end. Ah. Alors, pour ceux et celles qui ne savent pas quoi faire, c'est court, c'est simple, c'est efficace.
5: Est-ce que tu savais si tu prenais de l'huile d'olive et un saucisson, tu pouvais te le foutre dans le cul. Allez.
3: Coé sur Europe 2. On va pas faire chez vous, bien sûr. 7h48.
0: J'attendais pas.
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0: Fèvre, je l'appelle mon petit moustaché.
1: Ah bah oui.
0: C'est mon voisin.
1: Ah bon?
0: Tiens, d'ailleurs, je vais ouvrir la fenêtre et je vais l'appeler. Freddy! Freddy!
1: Ah, il répond.
0: T'as entendu?
2: Ah ouais. Oui, oui.
0: Il a encore du coffre, mon Freddy.
1: Ah ouais,
0: hein. Tu viens prendre l'apéro ce soir, Freddy? Et là, dit oui.
1: Ah, d'accord.
0: Ou alors, il vient s'asseoir sur le pied de son micro.
2: Oh,
0: c'est l'un ou l'autre.
2: Monsieur,
0: ah, enfin, il m'a fait ça, ça faisait le même
2: bordel. N'importe quoi. Sinon, en voisin, il est plutôt cool.
0: Tout à fait.
2: Ouais.
0: Et puis, avec Bernadette, qui vient d'arriver, comme
1: bah
0: vous
1: oui,
0: savez,
1: oui, oui.
0: Je suis serein. Et je sais qu'il ne va pas la draguer.
2: Ah, hein, oui, oui, oui. Et d'ailleurs, ça se passe bien avec Bernadette au paradis.
0: Oh là là là là, qu'est-ce que c'est chiant.
2: Ah bon?
0: Fainé la bamboche,
1: ah bah,
0: je
1: ne
0: peux
1: oui,
0: plus
1: bah,
0: aller mettre des olives à Amy Winehouse.
1: Hein,
0: je fumais des nuages avec Bob Marley, t'es pas le dernier. Sûr.
2: Hein.
0: J'étais mieux tout seul quand elle était en bas. Vous ne voulez pas la récupérer?
1: Bon. Enfin, bah, on peut pas.
0: Enfin, vous l'avez bah, bien fait avec Renaud.
1: Ah non,
2: ah, non. Non.
0: Oh, mais, chut, ah. Voilà, maman.
1: Ah, pardon. Ok, bon, on va vous laisser. Ouais.
0: Je vous embrasse. Tout se passe très bien.
1: Ah, ouais, bah, parfait, ouais, tout va bien.
0: Parce que je suis content. Ah, ferme ta gueule, Frédéric.
2: Merci, merci beaucoup, monsieur Chirac. Et on a Stéphane Bern maintenant avec nous qui veut nous parler de Queen. Enfin, je suis pas sûr qu'il est.
3: Ouais. Oh, PS, son âme. Vous savez que j'étais un fan inconditionnel. Mon souvenir préféré, son arrivée à Buckingham Palace en 1952. J'en avais la larme à l'œil.
1: Non, il est pas.
3: Oui.
2: Oh ouais, mais c'est ce que je pensais. Stéphane, on parle du groupe de musique Queen, pas la Queen Elisabeth II.
3: Pardon, quoi, c'est
2: bah cocasse. Voilà, ouais.
3: Ah oui, j'ai mal entendu, je m'excuse, cher confrère.
2: Oh, pas grave.
3: Remarquez, Elisabeth aurait pu chanter dans ce groupe et passer inaperçue.
1: Pourquoi?
3: Vu l'âge qu'elle avait, elle devait avoir la même moustache que Freddie Mercury.
1: Oh.
3: Elle avait le même foin qui dépassait de la charrette. Comme on dit, oh là là là là là là, historiquement cocasse. Bisous, ma queen.
2: Au revoir, Stéphane. Bisous, on va finir avec Jean-Marie Bigard. Jean-Marie, bonjour.
4: Je suis pas content et du tout.
2: Allez, qu'est-ce qui se passe?
4: La télé préfère mettre des... reportage sur les morts, tu vois, que des sketchs drôles, comme le mien, tu vois, We Are the Champions, tu vois.
5: C'était quoi?
4: Il préfère ça à mon sketch dans lequel je parle d'une partie fine, qui s'appelle We Are the Morpions.
2: Oh.
4: Ah, tu vois, c'est rigolo, ça,
2: non, c'est pas pareil, oh là là.
4: Bon, sinon, j'ai le sketch des frères siamois.
2: C'est quoi ça?
4: Qui coule à la piscine parce qu'il y en a un des deux qui nage le crawl et l'autre qui se colle le moulbite du fion.
1: Il se le décolle, tu vois. Il fait un tour, du coup.
2: Bon, Jean-Marie, faites-nous une blague, mais sympa, de
4: 7h56. Ouais, c'est un gamin, tu vois, qui se fout de la gueule de son père.
2: D'accord.
4: Parce qu'il a mal branché les fils de la télé. Il dit, papa, tu t'es trompé de trou, papa, t'es nul.
1: Voilà.
4: Le DPR dit, oui, oui, c'est pour ça que t'es là, du con.
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2: Jean-Marie.
0: T'as demandé classe et familiale, il t'en a fait une classe et familiale. Bonjour, bon réveil, bonne journée, 7h56. C'est Just

0: Maryse. Ils seront là dans un instant puisqu'ils ont décidé, Pierre et Maryse, de revendre aujourd'hui quoi donc ?
1: Un objet d'un auditeur, je crois que c'est un DVD encore une nouvelle fois.
0: Ah bah voilà, très bien, facile à dire DVD. Europe 2 paiera votre loyer tout à l'heure, vous envoyez loyer, LOYER, au 7-12-13, faites-le maintenant, je vous appelle dans 20 minutes, quelle est la seule radio qui paie votre loyer, vous me dites ? Faites-le, hein. SMS, comme ça en même temps, des vacances seront payées, ça sera un bonheur pour vous si vous prenez 700, 800 ou 1000 euros, vous en faites ce que vous voulez. Et puis, on reviendra avec le top de Stouff tout à l'heure, et puis j'ai des chiffres aussi sur les pays où on divorce le plus, où les mariages se transforment le plus souvent en divorce.
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0: On est pas mal placé. La France est pas mal. Hein.
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5: Les taux de divorce varient dans le monde. Vous savez qu'il y a des mariages qui se transforment en divorce, malheureusement, et c'est vraiment pas pareil selon les pays. J'ai les chiffres complets, je vous explique ça dans un instant. Pierre et Marie seront là, le loyer aussi. Vous envoyez loyer, L-O-Y-R, au 7-12-13. 8h02, c'est Europe 2.
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7: Vous l'avez remarqué, plein soleil ce vendredi dans le ciel angevin. On fait le point sur la météo à la fin de ce flash. Un homme sans domicile fixe, toxicomane, mis en examen et placé en détention provisoire hier à Angers dans l'enquête sur la mort d'Andrea. Le corps de cette femme avait été découvert mardi dans le parking du centre commercial Flordeau. Pour mémoire, les circonstances du décès restent floues et plusieurs zones d'ombre persistent. La piste d'une overdose est notamment étudiée par les enquêteurs. La création d'un nouveau parking de 400 places envisagé qu'est Félix Faure à Angers entre le skatepark

0: également les incendies dans le sud. Déjà 9000 hectares brûlés depuis le début de la saison. Hier, près de Perpignan, 3000 personnes ont été évacuées de plusieurs campings ravagés par les flammes. La Cour de cassation doit trancher ce vendredi une question sensible liée à la gestation pour autrui. La France doit-elle reconnaître une décision de justice étrangère établissant le lien de filiation entre les parents et l'enfant né via GPA, une méthode de procréation interdite dans l'Hexagone. L'enquête progresse après la tentative d'assassinat explosif qui a visé un homme d'affaires ukrainien lundi soir à Monaco. Une suspecte a été identifiée, un mandat d'arrêt est mis contre elle. La Coupe du monde de football et le Portugal qui s'est qualifié cette nuit après avoir éliminé la Croatie et qui affrontera l'Espagne en 8e de finale. L'Espagne, elle a battu l'Autriche. 3 semaines intenses pour les amateurs de vélo. Le 113e Tour de France va s'élancer de Barcelone demain. Pogacar est le grand favori. Tous les yeux seront tournés vers le jeune prodige français, Paul Sexas. Et puis 16 degrés actuellement, carrefour des Sept-Sonnettes à Angers, jusqu'à 30 degrés à l'ombre cet après-midi. Côté ciel, ce sera limpide. Le soleil va régner en maître toute la journée avec simplement en prime un léger vent de secteur nord.
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0: Allez, c'est parti. Première vague de départ en vacances d'été et la SNCF qui attend 1 million de voyageurs pour l'occasion jusqu'à dimanche. Du côté des routes, Bison Futé prévoit du monde dans le sens des départs. Les routes de l'Ouest sont classées orange. Ce vendredi, ce sera rouge demain, essentiellement vers la côte atlantique. Évidemment, et notez que les enseignes Leclerc et Intermarché vendent leur carburant à prix coûtant. Cette fin de semaine, c'est un bon plan.

0: Salut, ah,
1: ouais, des champignons,
2: problème de respiration, ouais, tout ça,
1: l'amiante, l'amiante aussi peut-être.
0: Ouais. Vous êtes sérieux, ça existe encore ça de non mais attendez, il y a une différence entre tomber malade et mourir d'un logement insalubre.
3: Moi, mon fils avait pris il y a quelques temps un logement pareil au-dessus d'un, ou de là où il travaillait. Et un jour, je suis allé chez lui et j'ai dit, tu fais tes affaires, on s'en va. Il y avait des champs, tout était moisi en fait. Il y avait à cause de l'humidité.
0: Ouais, mais malheureusement, ça c'est le problème. Maintenant, faut remettre des VMC et tout, des trucs machin. Oui, c'est quand il y a des immeubles qui sur qui se passe.
3: Et des champignons avec l'humidité, des fois, c'est de la saloperie. Alors imagine, si c'était un gars, un petit, un bébé.
0: Eh ben courage, monsieur. On vous fait une bise. On pense à vous. Le taux de divorce. C'est le dossier des 8h08. Varie considérablement dans le monde, ce qui reflète les différences de culture, des lois et de tendances sociales. En gros, il y a des pays où on divorce assez facilement. Ah, on n'est plus bien ensemble, allez, on dégage.
3: Hop, t'as mis des chaussures, la couleur ne me plaît pas.
0: Et des pays où on divorce pas. Au-dessus des 50%. Donc ça veut dire 50% des mariages. Donc un mariage sur deux qui pète. Luxembourg, 54%. France, 55%.
4: Ah bon,
0: plus de 1 sur 2. Finlande, 56%. Okay. Italie, 70%.
3: Wow.
0: Ukraine, 71%. En même temps, l'Ukraine, je pense que c'est l'île de la tentation.
3: Oui, c'est ça.
0: Non mais, on est d'accord. Je pense que l'Ukraine, t'es là, tu fais « Oh, je me suis engueulé avec ma femme, tu vas boire un verre. » Bon, bah, je vais régler le problème très vite. Non, je pense qu'il y a des pays... Tu vois, par exemple, la Finlande, pour moi, ta femme ou la femme dégage son mec. Je pense que tu dois faire quelques heures de route avant de retrouver une autre personne.
4: Un esquimau, quoi.
0: L'Ukraine. Bon, la joli. Russie, 74%.
3: C'est un peu le même genre.
0: Les mariages se transforment en divorce. D'après vous, qui est le pays numéro 1 au monde? Je vous donne le score, 86%.
4: C'est en Europe.
0: 86%, c'est-à-dire que c'est quand même... C'est 9 mariages sur 10 qui finissent en divorce. Voilà, voilà le vrai chiffre.
1: Le Portugal, ils sont un peu chauds, les Portugais.
4: C'est en Europe ou
0: le Portugal, 50%.
2: Latin, c'est un peu latino, non?
3: On n'a pas dit les États-Unis.
0: C'est pas les États-Unis.
3: Ah bon?
0: Les États-Unis, je crois que les USA, c'est 45%. Tu m'as dit l'Australie. Ah, 34%.
3: C'est en Europe.
4: Ah ouais.
2: Il t'a dit le Portugal, Vito.
0: Le Portugal.
1: Tu l'as dit 50%.
0: C'est 50% le Portugal.
3: Italie.
0: Non, je viens de le dire.
2: L'Espagne.
0: 70%, c'est 7 mariages sur 10.
3: Ah, Turquie.
0: Turquie, non, je vais vous le donner. C'est pas loin.
1: La Suisse.
0: L'Espagne.
2: Ah,
0: 9 mariages sur 10 finissent en divorce.
4: Voilà.
0: Et alors, ce qui est étonnant, c'est les pays où on ne divorce pas. Alors je vais vous les donner.
3: C'est parce que les gens ils s'aiment.
0: Pourtant honnêtement, je pense que c'est les gens qui s'aiment. Parce que honnêtement, c'est des pays très cool, hein. L'Azerbaïdjan. L'Iran. Le Pakistan.
4: D'accord.
0: Et le Bangladesh, je suppose que c'est c'est 1%.
3: Ah, d'accord. 1%.
0: Ouais, je pense qu'au Pakistan, il y a un juge des affaires familiales pour tout le pays, je crois. Et encore, il doit être en alternance, il doit bosser le samedi dimanche au McDo. Parce que sinon, c'est un truc de fou.
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0: Reste avec nous. Pierre et Marie arrivent dans un instant, ils ont des DVD à vendre d'auditeurs. Le loyer va tomber dans quelques minutes. Le top de Stouff, 8h30, ce sera.
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0: vous nous les envoyez que. Je vais y arriver, hein. Là, je fais un AVC temporaire, mais je vais y arriver. Vous envoyez loyer, L-O-Y-E-R, vous envoyez ça au 7, 12, 13. C'est vendredi aujourd'hui. 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
0: 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Et puis, de toute façon, il n'y a plus que nous. Toutes les autres radios ont fermé. C'est le mois de juillet. Le store est tiré. Nous serons là au moins jusqu'au 15 juillet. Pierre et Maryse, aujourd'hui, dans la série, on vend des objets d'auditeurs.
2: Oui.
0: Aujourd'hui, Pierre et Maryse veulent vendre quoi alors?
2: Un DVD, le DVD d'un auditeur d'un film français.
0: Oh, bon, alors ça, ils vont le faire, bien sûr.
2: Ça devrait bien se passer, normalement.
3: Bonjour.
2: Ah, il est là.
3: Chat dans la gorge.
2: On est à l'antenne.
3: Eh bien, bonjour à tous et bonjour, chers auditeurs de bonjour, Maryse.
4: Bonjour, Pierre.
3: Eh bien, téléacheteur, bonjour Maryse.
4: Bonjour Pierre.
3: Bienvenue dans ce nouveau téléachat spécial, auditeur de Quibi. Bonjour aujourd'hui Maryse. Tu lui dis bonjour Maryse.
4: Oui, bonjour Pierre.
3: Bonjour Maryse.
4: Bonjour.
3: Bien, c'est un vieux truc qu'on va vendre aujourd'hui, un truc que la nouvelle génération n'a jamais connu, chère Maryse. Et cet auditeur est assez con pour penser que quelqu'un va l'acheter. De quoi s'agit-il, Maryse?
4: Oh, doucement Pierre, cet auditeur de Koé veut qu'on l'aide à vendre son objet. D'ailleurs, le voici.
3: Écoutez,
4: tenez.
3: C'est quand même bien mieux que les cassettes avec les deux petits trous à l'intérieur que tu vas en bobiner avec un petit stylo.
4: Le
3: mic que vous tiens à l'intérieur, vous tenez comme ça, c'est marrant.
4: Alors Pierre.
3: Écoutez, pour vendre cette merde en plastique, c'est un magnifique film intitulé Délocalisé.
2: Oula.
3: Alors écoutez, je ne l'ai pas vu, je pense comme beaucoup de monde.
2: Non, mais en plus, ça me dit rien.
4: Il paraît qu'il y a un humoriste dans ce film, Pierre.
3: Et écoutez, chère Maryse, bonjour Maryse.
4: Bonjour Pierre.
3: Un humoriste très talentueux marseillais qui s'appelle Redou.
5: Ah, Marseillais.
4: Ah, je vois.
3: Redadou.
5: Ah,
3: oui,
5: pas arrivé.
3: Redouane Bougababababi. Bibiéba.
5: Non.
3: Boubaba Babibel. Redouane Barbapapa. Écoutez, c'est humoriste. Il s'appelle Redoua Barbitruc Barbibubu.
5: Non.
3: Redane Boulapapa. Redouane.

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1: Restez avec nous tout à l'heure, il y aura le JT chanté vers la fin de l'heure pour vous emmener jusqu'à 9h. Que des drames qui se sont passés cette semaine, mais oui. Quand on les chante, on s'est rendu compte que finalement...

0: Virginie, quel est le montant de ton loyer?
1: 1343.
0: Oh, tu habites où exactement?
1: J'habite à Soufflenheim, dans le Bas-Rhin.
0: Comment s'appelle le salon d'esthétique, si jamais on voulait aller faire le maillot, nous aussi?
1: Alors moi, c'est la beauté rime en elle.
2: La quoi?
0: Beauté?
1: La beauté rime en elle.
0: La beauté rime en elle.
2: Avec un jeu de mots, c'est un L ou E, deux L-E?
3: Bien sûr.
1: E2LE.
0: Ah, il n'y a pas de jeu de mots. C'est beau. Je demande à Josiane, c'est ma comptable, ça peut lui faire mal, 1343. Hein. Josiane, c'est Coé pour le loyer, Josiane. Ça y est, elle va sauter. Elle va sauter. Qu'est-ce qui se passe? Il y a une manif en bas? Qu'est-ce qui se passe?
4: Un magasin Lidl vient de mettre des clims en rayon. Oh, moi aussi, j'en veux une.
0: Ah ouais. Hey, violente, Virginie, on vient de me dire que selon la date de naissance, que ce serait ton anniversaire aujourd'hui.
1: Oui, en plus.
0: Bon anniversaire, Virginie.
5: Bravo.
0: 1343 euros montant du loyer. Je t'embrasse très très fort, je te fais des bisous. Continue de nous écouter le matin entre deux bandes de cire, là. Schrack.
1: Je vous écoute tous les jours. Vous êtes dans ma voiture tous les matins. Je vous écoute tout le temps, je vous adore. Merci énormément.
0: Mais bisous à toi, bisous. Je t'embrasse. Bisous et bravo.
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0: Entre deux cifs, elle écoute Europe 2. Moi, c'est un beau slogan pour les esthéticiennes.
8: Ouais,
0: écoute Coco, entre deux cifs. Bonjour, voici Rihanna. Dans deux minutes, il sera 8h30. Le top de Stouff sera sur quoi?
9: Sur les situations où les hommes et les femmes ne font pas pareil.
0: Oh, bon, il y en a beaucoup, je pense.

0: aura
1: oui,
0: le
1: enfin,
0: top.
1: Peut-être pas dans le bon sens.
0: Oui, oui, justement, ils n'ont pas réagi dans le bon sens. Je vous en parle dans un instant. On aura une belle histoire pour le baccalauréat. Ah. Un beau roman, une belle histoire et le JT chanté. À tout de suite, 7h02, 8h31. La météo, les news. Salut les rédacs.
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3: Bonjour, 8h32 et les lunettes de soleil à nouveau indispensables pour cette fin de semaine en Anjou. La météo dans deux minutes. À Angers, un homme sans domicile fixe mis en examen et écroué hier après la découverte mardi du corps d'une femme dans le parking du centre commercial Fleur d'Eau. La victime, Andrea, pourrait avoir succombé à une overdose, une hypothèse actuellement examinée. Les causes exactes de sa mort ne sont pas encore déterminées. Un parking de 400 places pourrait voir le jour qu'a Félix Faure à Angers, à proximité du skatepark. Objectif, répondre aux besoins liés à la future salle de musiques actuelles et aux logements en construction dans le secteur. D'un coût estimé de 8,5 millions d'euros, il intégrerait 150 stationnements vélo en prime. Mise en service espérée de l'ensemble fin 2028, sous réserve de validation des élus du conseil municipal lundi soir. Influence exceptionnelle hier dans un Lidl de Trélazé, près d'Angers. Le retour en rayon d'appareils de climatisation a attiré de nombreux clients, un peu trop nombreux justement. À l'intérieur du magasin, la situation a vite dégénéré. Cohue, porte vitrée endommagée, chute d'un client et altercation avec des employés qui ont été bousculés. La direction du magasin a été contrainte d'appeler la police nationale. Après les fortes chaleurs de la semaine dernière, le monde agricole lui tire la sonnette d'alarme. En Maine-et-Loire, la Confédération paysanne parle de récoltes fortement impactées, voire détruites, et de pertes de bétail. Elle a demandé au préfet hier d'effectuer une demande de placement du département.

0: Sillon.
1: Camping, il n'y a plus
2: oui,
1: de.
2: Trois campings,
1: il n'y en a plus. Hein. C'est-à-dire que c'est. Et oui, il y a même des cendres, qui, des braises qui sont parties sur des bateaux.
0: Ouais.
1: Et des bateaux qui ont brûlé.
0: Ouais.
1: Quand même, c'est donc c'est très dangereux. Faites très attention. Si tout le monde fait attention, si tout le monde est vigilant, notamment les promeneurs. Vous savez qu'il y a beaucoup de gens qui se promènent derrière, etc., avec les sacs à dos. Alors, évidemment, 99,9 sont très responsables.
0: Ils font gaffe.
1: Et il y a celui qui se fait sa petite pause clope. Et qu'il ne l'a pas bien éteinte, etc. Voilà. Donc faites très attention. Et une pensée pour tous les pompiers qui nous écoutent.
0: Et un petit message sur les réseaux de Sophie qui nous dit un petit coucou à toute l'équipe. Et un énorme merci à toi, Koé, parce que grâce à toi, avec ma petite famille, nous sommes actuellement en route pour notre séjour au parc Astérix. Nous arrivons dans environ une heure. Nous ne manquerons pas d'envoyer une photo. Merci à l'équipe.
1: Puis vous allez avoir beau temps. C'est une bonne chose. Qu'est-ce qu'on a d'autre ?
0: On a aussi Claire qui nous dit ma petite drogue du matin. Je ne peux plus me passer de vous pour bien commencer ma journée. Gros bisous.
1: Bah, vous êtes gentil. On a des nouvelles du petit là, vous savez, qui mouille tout le monde, qui est devenu une star. Il y a des chaînes de télé qui sont allées, la douane, là, le petit là, qui sont allées le filmer comme une vedette. Il n'est pas encore arrivé sur place. Waouh, incroyable.
3: L'icône d'une génération.
1: Pour bien donner envie à d'autres merdeux de faire les mêmes conneries. C'est vraiment très malin de la part de certaines chaînes de télé qui sont des donneurs de leçons d'habitude d'avoir fait ça. Qu'est-ce qu'on... Alors, on a des nouvelles parce que les parents ont réagi.
0: Ah ben, les parents, ils portent. En fait, ils ont pris un avocat pour porter plainte contre les personnes qui font du harcèlement contre leur fils, que ce soit sur les réseaux ou.
1: C'est-à-dire que le gamin, il balance de l'eau à des gens, à des femmes, à des machins. Il a été chopé, le gamin, parce qu'il a volé une montre ou un téléphone portable.
0: Il a traité une dame de
1: UTE. De pute, on peut le dire. Voilà. Donc, et le gamin, ça fait, je crois que le gamin, ça fait deux fois qu'il le chope, mais visiblement, non, c'est pas de sa faute et c'est les autres qui le harcèlent.
3: Non, mais c'est surtout que ça fait quand même, on va dire, une semaine qu'il passe tous les jours à la télé et qu'on montre des images de lui. C'est qu'au bout d'une semaine, les parents se rendent compte que, ah bah tiens, mon fils passe à la télé.
2: Non, ils se sont rendu compte qu'il pouvait faire un peu d'argent.
1: Oui, parce qu'à mon avis, ne rêvez pas. Hein. Ouais. Derrière, ça va être, ils vont aller chercher tous les magazines, tous les brutes, tous les machins qui sont allés le filmer. Ouais. Et ils vont dire, vous ne nous avez pas demandé, c'est un mineur.
0: C'est un mineur.
3: Oui, mais ça les dérangeait pas en début de semaine.
1: Oui, sauf que les gamins, ils n'ont jamais flouté sa tête.
3: Les parents, ça les dérangeait pas au début de semaine.
0: Bah déjà, une fois, tu vois, juste ton gamin, cette première fois, tu restes à la maison et tu bouges pas.
1: Moi, ce que je ne comprends pas, c'est, il me semble, dites-moi si je me trompe, que la règle est la même pour toutes les chaînes de télé et pour tout le monde. Un mineur, tu le floutes.
3: Mais bien sûr.
1: Tu dois pas passer sa tête comme ça.
2: T'as
1: pas l'autorisation des parents. Donc ça veut dire que là, ça fait des jours et des

0: même en ce moment.
1: Y'a noix de coco.
2: Oh là là.
0: J'ai pas de bien, j'avais pas mal. Et nous. Et par exemple, en ce moment, quand vous mettez la clim, ben, on a un peu froid, donc faut faire attention, faut modérer au niveau des températures dans les appartements.
3: Ah oui,
0: on a aussi avec le téléphone.
3: Bah oui.
0: Donc avec le téléphone, nous, on fait des romans. Donc là, je suis sûre que vous pouvez prendre chacun votre téléphone. Vous allez voir que votre femme vous a mis au moins 5-6 lignes.
1: Je sais pas, c'était quoi le sujet déjà ?
0: Vous répondez que par une ligne, ok, non. Ou une ligne.
4: Oui, c'est vrai.
0: Vous
4: mais
0: avez
4: t'as
0: rien
4: raison.
0: Écouté, mais c'est pas grave.
4: Il n'y a pas de tartiner. Il n'y a pas de tartiner en glace.
0: On a le fameux placard. Dans le placard.
1: Dans lequel on met la pâte à tartiner.
0: On est devant 100 vêtements. On n'a rien à se mettre, nous, mesdames.
2: Et du coup, mange
0: et
2: de la glace.
0: Vous, messieurs, vous avez une petite place avec toujours les mêmes t-shirts.
2: Ça, ouais. Moi j'ai gardé une petite place pour la glace
0: mêmes,
2: aussi. Ouais.
0: Voilà. Et pour terminer, on a le coucher. En général, quand on va se coucher le soir, vous vous mettez dans le lit et qu'est-ce que vous faites ?
2: Mange la glace.
0: vous endormez en 2 minutes alors que nous on se couche et on doit lancer une petite conversation pour un peu profonde et parler avec vous. Voilà.
3: Et la conversation c'est quoi ? Tu prends quel goût en glace ?
4: Je les remercie.
0: Bon, alors vas-y.
4: L'Angélis, ils avaient promis qu'ils nous enverraient des glaces. On les a fait cette semaine avec le Coco Pay Table.
2: Ouais.
4: Puisque si vous n'écoutez pas l'émission l'après-midi, je vous le dis, on a une émission qui on a une séquence qui s'appelle Coco Pay Table. De glace. Et ils avaient dit je vais vous en envoyer et ils nous ont envoyé. Ce sont des glaces artisanales.
2: Hein. Ouais.
0: Banane.
2: Bah du coup maintenant c'est elle. Du coup elle écoute plus ce que tu dis.
3: C'est vrai. Elle se venge.
4: Et donc je les embrasse. Ils sont putain je vois pas l'adresse. J'ai pas mes lunettes. Ils sont où exactement? Toi qui es jeune. Ils sont où?
3: À La Rochelle.
4: Ah ben ça va pas mieux toi.
3: Pour la vache. Ah oui.
4: Et dis non Mélissa, je t'ai connu. T'étais jeune. Tu pouvais tout lire. Là elle est en train de faire. Alors attends, je tends mon bras.
3: Attends, je regarde sur
0: le fond. Ils sont à fond couverte, c'est ça ?
4: Ils sont où ?
5: Fond couverte, l'Angélis.
6: Dans le 17.
4: Dans le 17, bravo.
2: Charente-Maritime.
4: Ah, c'est côté de La Rochelle.
0: L'Angélis, ça
4: s'appelle.
0: Merci
4: les amis, merci. Vive La Rochelle.
0: Maître artisan glacier.
4: Par contre, on n'a pas de congélateur. Qu'est-ce qu'on fait ?
0: Je l'ai mangé.

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1: Salut, 8h47, 7h22, qu'est-ce qu'on écoutera Vito dans un instant? Ah, j'adore, c'est un petit parfum d'été, vous allez faire la chorégraphie chez vous à la maison. Ah oui. Dans un instant, on va se réécouter Omi, il n'avait pas prévu, mais il voulait bouffer sa glace. Donc il est...
2: Glace au caramel.
1: Allez, regarde, depuis tout à l'heure.
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1: Merci, merci l'Angélie. Omi, c'est ce que vous allez entendre dans un instant. Mais avant, j'ai une très belle histoire à vous raconter.
2: Ah.
1: Et Stouff, elle est en train de goûter un parfum, c'est parfum quoi?
2: Chêne, et c'est vraiment, ça a le goût de, ça a le goût de bois.
5: Oh, c'est dégueulasse, mec.
1: Non, ça, bah, non c'est pas mal.
5: Ah, mais désolé, mais le goût
1: c'est,
5: bois.
1: C'est vraiment fumé. Moi, je vais vous dire. Le goût bois, je vais vous dire. C'est pas.
6: C'est, en fait, c'est fumé.
7: Ouais, c'est fumé.
6: C'est fumé, ni plus ni moins.
5: Ah non,
1: arrêtez d'en faire des caisses.
5: J'ai l'impression
1: gars.
5: D'être la bestiole qu'il y a dans le.
2: Ouais, d'être une mythe.
1: C'est quoi?
7: C'est pas mal, arrête, c'est pas mal.
2: Un cloporte.
5: C'est nul d'être un cloporte.
1: Vive ma vie de termite. Ouais.
5: C'est un goût bizarre, hein?
1: Bah ouais.
5: Ouais, goût de bois, quoi.
1: Hein?
7: C'est pas
2: il y a un
7: mal.
2: Petit côté crème de marron.
1: Oui, ouais. Voilà, mais ah, ouais. Mais plus l'écorce.
2: Moisi.
1: Ouais, du marronnier. Ah, c'est pas particulier, quoi.
5: Ah! Ouais, c'est bizarre.
7: Ouais. Ça me fout en l'air.
2: Ah, j'avoue, c'est spécial.
1: On va garder chocolat quand même, hein.
5: Mmh. Ouais.
1: À quelques jours du bac à Angoulême, j'ai une belle histoire à vous dire. Un lycéen hospitalisé en soins intensifs pour une myocardie. Il n'a pas pu se rendre au lycée pour passer son bac. Plutôt que de renoncer à son examen, les enseignants et l'hôpital se sont organisés pour faire venir le jury jusqu'à sa chambre.
7: Oh.
1: Il a passé son oral avec

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8: La danse du cucu, c'est la danse du cucu. 8h52, l'actu file. Et parfois, on parle toujours des mêmes actus. C'est vrai qu'en ce moment, la future canicule et la Coupe du Monde de football, c'est bon, il n'y a plus de place pour le reste. Eh bien, débutons notre JT chanté, puisque nous mettons le cap sur deux infos. On a décidé de vous les chanter, puisque souvent, quand c'est dramatique, c'est mieux chanté. On va à Londres. Il y a un jeune homme qui a mis un coup de poing à un policier.
9: Pas bien.
8: Évidemment que non, c'est pas bien, mais la suite est encore plus tragique. Elle nous est racontée en chanson.

0: tous une petite bière sur la terrasse de son jardin. Il y a eu un incident qui a eu lieu. Qu'est-ce qui a bien pu se passer d'après vous?
1: Il y a eu du vent, le barbecue est tombé,
2: ça a pris feu.
0: Barbecue qui est tombé, ça a pris feu, tu dirais quoi, Stouff?
2: Ah, les saucisses qui ont cramé.
0: Les saucisses qui ont cramé, ouais.
1: C'est pas un drame.
0: Je te mettrai pas ça dans le journal.
2: Mais c'est un drame quand même.
0: D'accord, oui.
3: Un oiseau qui est venu tout ramasser.
0: Eh bien, voici, en version chantée, ce qui s'est passé.

0: Paradis des Golden Jaman.
1: Elle est bien. Happy, happy. Hein.
2: Non.
3: Comme quoi, faut faire attention avec son barbecue. Je vous l'ai dit, une fois chanté, ça passe mieux. Hein.
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3: Bonjour, voici Omi. Qu'est-ce que c'est bon ce titre. Ça leur rappelle les vacances, ça y est. Beaucoup de Françaises, beaucoup de Français, de Belges, de Suisses qui nous écoutent et de gens dans le monde entier. On va partir, qu'est-ce que tu dis toi?
2: On va chez Lidl, on va
0: On va quitter la France pour aller chez Lidl.

0: qu'est-ce que c'est bon de réentendre ça. C'est Europe 2 pour vous réveiller tous les matins et pour vous faire passer une belle journée tous les jours. Entre 7h et 11h, nous sommes là, et entre 15h30 et 18h, mardi, ne ratez pas. Mardi,
1: oui,
0: ça va être un barbecue sur notre terrasse.
2: Oh oui.
1: Et du coup, on a notre dessert.
0: On a, ça y est, on a les glaces. On embrasse la maison.
1: L'Angélis.
0: Merci les amis, merci à
2: très,
0: vous.
2: Très bon.
0: On a tout goûté. Alors, je ne vous cache pas que le goût chêne.
2: Ouais, c'est spécial.

0: mes amis. Merci
1: très,
0: à vous.
1: Très bon.
2: On a tout goûté. Alors, je ne vous cache pas que le goût chêne.
1: Ouais, c'est spécial.
3: Ah, voilà. J'adore. Moi, franchement, oui. Je suis fan.
2: Eh ben, très bien. On va envoyer lui 12 boîtes. Voilà, c'est tout. Tu vas être une belle termite. Dans un instant, c'est ce que vous allez entendre. C'est le remix Offenbach et Starseller. Bonjour, c'est Europe 2. Qu'est-ce que nous aurons dans l'heure qui arrive? On parlera du nouveau titre de Céline Dion. Nous aurons le débrief télé avec une candidate qui n'a pas choisi la bonne télé. Le blind test de Vito du vendredi, ce sera sur quoi?
4: J'ai trouvé deux nouveaux talents pour vous.
2: Et puis le maillon super très faible de Laurence Bocco, ce sera tout à l'heure.
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2: Bon, ne bougez pas, vous êtes bien chez nous dans 2 minutes 9h.
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6: Salut, 9h01, c'est Europe 2 que vous écoutez. Nous sommes aujourd'hui vendredi, pas n'importe quel jour. Nous sommes le 3 juillet, top départ pour beaucoup de personnes des vacances. Si vous êtes dans la voiture, si vous n'avez pas de vacances ou si vous êtes sur la route, nous sommes là avec vous. Je m'appelle Koé, tout de suite, vous bougez pas.
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8: Bonjour, 9h01, le soleil superstar du ciel angevin. Cette fin de semaine, on reparle du temps dans un instant. Un temps pour faire la bringue, en tout cas, ça tombe bien. La bringue, ce sera demain à Cantenay-Épinard, tout près d'Angers, avec 9 heures de spectacle vivant et un feu d'artifice tiré en soirée au-dessus de la Mayenne, mais aussi une soirée DJ avec show laser et illusion. L'enquête se poursuit à Angers après la découverte mardi du corps d'Andrea dans le parking du centre commercial Fleur d'Eau. Un homme sans domicile fixe connu pour toxicomanie a été mis en examen et placé en détention provisoire. Les investigations se concentrent désormais sur les causes du décès de cette femme encore incertaine avec la piste d'une overdose à l'étude. Un nouveau parking de 400 places pourra être construit à quai Félix Faure à Angers entre le skatepark et la station de la Vache pour accompagner la future salle de musique actuelle qui viendra remplacer à terme l'actuelle Shabada et de nouveaux logements. Le projet estimé à 8,5 millions d'euros prévoit aussi 150 places de vélo. Ouverture prévue fin 2028. Le dossier sera présenté lors du conseil municipal de lundi. Se battre pour un climatiseur, pathétique. Et c'est pourtant ce qui s'est passé hier lors d'un réassort de climatiseurs et ventilateurs au Lidl de Trélazé. Une foule importante s'est pressée dès l'ouverture, provoquant une bousculade. Une porte vitrée a été brisée. Un client a chuté.

0: Depuis le début de l'été, 7000 départs de feu ont été recensés depuis le début de l'été, selon Sébastien Lecornu, en déplacement à Marseille hier pour une réunion de crise. Le ministre de l'Intérieur est lui attendu aujourd'hui dans l'Aude, où l'incendie de Pouzolles Minervois a parcouru quant à lui plus de 900 hectares depuis mercredi. Et c'est dans ce contexte que les écologistes ont déposé leur motion de censure contre le gouvernement pour dénoncer son inaction face aux vagues de chaleur. Elle pourra être mise au vote lundi à l'Assemblée. L'Espagne et le Portugal qualifiés à leur tour hier soir en 16e de mondial du football. Des 16e qui vont s'achever la nuit prochaine avec trois rencontres. Australie, Égypte, Argentine, Cap-Vert et Colombie, Ghana. Et puis 19 degrés actuellement dans le département en moyenne grâce à un soleil impérial au-dessus de nos têtes. Le mercure affichera l'ombre cet après-midi jusqu'à 30 degrés.
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0: Si vous aimez l'eau tonique, bonne nouvelle, elle réveille mieux qu'un café. Grand soleil aujourd'hui sur la façade ouest, temps sec, comptez 22 à 25 degrés en Bretagne, jusqu'à 28 à 30 en Pays de la Loire avec un UV élevé autour de 7. Utilisation de la crème solaire impérative donc. Côté baignade, la température de l'eau entre 18 et 20 en Bretagne, environ 18 vers La Baule ou Noirmoutier. Rafraîchissant donc, mais agréable.

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1: Bonjour, vous nous laissez des messages 06 33 11 32 11. Un petit bonjour avant le week-end. Je rappelle que nous serons encore là la semaine prochaine, évidemment. Semaine prochaine, semaine importante. Parce que nous serons la semaine du... avant le week-end du 14 juillet et semaine du barbecue. Voilà, puisque nous allons donc tenter... On fera alors, Stouff, est-ce qu'on peut en savoir un petit peu plus sur le programme de mardi?
2: C'est un peu une surprise quand même. Il y aura un barbecue, il y aura effectivement bras zéro.

0: bien des dessins pourris comme vous, comme vous nous donnez pour la fête des pères et la fête des mères. Non mais voilà, on les embrasse les maîtresses.
1: Collier de coquillettes, tiens, j'espère que vous allez les avoir.
0: Céline Dion a fait un nouveau titre.
2: Oui, cette nuit.
0: Il s'appelle Bonjour, Pardon, Merci. On aura peut-être Céline Dion. On aura peut-être Céline Dion tout à l'heure après 10h.
3: Oui.
2: Par contre, elle a un problème avec les S et les C, je suis désolé.
0: Ça fait mille fois que je le dis. Hein.
2: Les chouins, c'est de pire en pire. Hein.
0: Ça fait mille fois que je le dis, mais quand je le disais, on me dit non, c'est pas vrai.
3: Mais c'est surtout qu'on entend autre chose, nous, avec Vito.
0: Qu'est-ce que vous entendez quoi, vous?
3: Il ment avec un suppôt vert.
2: Ouais.
1: Quoi?
3: Maintenant. Il ment vers un suppôt vert. Il manque plus vers un suppôt vert.
2: Vers un suppôt vert.
0: Non, vous entendez quoi?
2: On peut pas le dire.
0: Si, sinon on va pas le comprendre.
3: Il manque une
0: avec un suppôt vert.
1: Non,
0: vérifions, vérifions.
3: Écoute bien,
0: je vais pas chanter ça, pas Céline.
3: C'est maintenant. Il manque
0: vers un suppôt vert. Oh, c'est horrible. Je viens d'entendre il manque une avec un suppôt vert.
3: Mais non, je comprends mieux pourquoi l'article moins.
0: Non, c'est pas ce qu'elle dit. Il manque un suppôt vert. Je te jure, écoute,
1: reste dans. Non, écoute.
2: Merci.
0: Ça y est, j'ai remarqué.
1: Ça, Céline.
0: Oh là là.
3: Elle est articulée aussi, merde.
2: En plus, elle dit bonjour, pardon, merci.
0: Oh là là.
3: Bonjour.
2: Pardon, merci.
0: Bonjour, pardon, merci. Ça, c'est incroyable. Ouais. C'est ce que tu dis au wagon bar SNCF, c'est quand t'achètes un yaourt Michel et Augustin.
2: Et tu t'aperçois du prix.

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2: Salut, c'est Europe 2, voici le blind test du vendredi. Tout le monde peut jouer à la maison. Vito nous a découvert des talents.
3: Oui, alors donc un premier talent.
2: D'abord, c'est pas oui, c'est oui. Ni oui, en. Il n'y a pas oui, en, c'est oui.
4: C'est écrit O-U-I.
2: O-U-I.
3: Oui.
2: Oui. En fait, c'est oui,
3: j'arrive pas,
2: oui. Ni oui, chant.
3: Oui,
2: oui, encore moins oui, chant. Alors, on y va.
3: Pour le blind test. donc, elle s'appelle Pumax Sage. Je sais pas, elle doit être dans les pays de l'Est, à mon avis.
2: Ouais.
3: Et vous allez m'en dire des nouvelles.
5: Everybody,
6: Michael.
7: Oui, Michael Jackson.
3: Oh là là. Comment c'est facile.
2: Ok, d'accord. Ouais, c'est vrai que par rapport à l'original, c'est la même chose.

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1: Pour la Coupe du Monde, Koé a demandé pas de match des Bleus pendant l'émission. Deschamps a dit ok.
8: J'ai envie de dire allez les Bleus.
1: Et Trump aussi.
8: Yes.
1: Même en ayant maigri, il pèse le gars. 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

0: C'est de plus en plus court, donc les sons. D'accord, ok. Bon,
1: parce que... Oui, il crie normalement.
0: Et il manque.
2: Eh ben oui.
0: Mais sauf qu'on a un gars qui a encore pas compris ce qu'on voulait. C'est marrant, il comprend rien. Il comprend jamais rien. C'est un truc de fou. Bon, qu'est-ce que c'est que cette tête qu'il a?
3: Mais ça, c'est une piqûre.
1: Tu crois? C'est pas une allergie peut-être
0: non,
1: aussi?
0: Non, ça c'est une piqûre. Ça c'est ou alors.
3: C'est violent quand même.
0: Ou alors il est comme ça au réveil le matin. On en a tous connu des fois qui se réveillent
2: avant le maquillage.
0: Nous on en a connu des artistes des fois qui arrivaient le matin avant le maquillage. C'était ça.
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0: ce que préconise l'assurance maladie dans son rapport annuel publié hier. Ne plus vendre de tabac du tout aux personnes nées après 2009, une mesure radicale récemment adoptée au Royaume-Uni. L'Algérie battue 2-0 par la Suisse ce matin en 16e de finale du mondial de football. L'Espagne et le Portugal se sont également qualifiés hier soir pour les 8e de finale. Les deux pays s'affronteront lundi soir. D'ici là, il reste encore 3 tickets à prendre, 3 rencontres parmi lesquelles Australie-Égypte à 20h et demain la France jouera contre le Paraguay. Un samedi qui sera aussi marqué par le coup d'envoi du Tour de France depuis Barcelone, avec pour débuter un contre-la-montre par équipe à travers la ville catalane sur près de 20 km. Départ à 17h05.
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2: 19 degrés à 9h34 en ce moment, carrefour des Sept-Sonnettes à Angers, jusqu'à 30 degrés à l'ombre cet après-midi. Côté ciel, ce sera limpide. Le soleil va régner en maître toute la journée avec simplement en prime un léger vent de secteur nord. Le soleil qui restera selon scène au-dessus du Maine-et-Loire demain mais aussi dimanche. Seules évolutions, les températures qui progresseront un peu chaque jour de 14 à 31 degrés demain et de 16 à 32 sous abri dimanche.

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1: Salut, c'est Europe 2 que vous écoutez. Vous pouvez nous laisser des messages au 06 33 11 32 11. C'est mon WhatsApp et c'est vendredi aujourd'hui.
2: Salut Chloé, salut toute l'équipe. Je vous signale que ma fille, moi, a disléqué une grenouille cette année.
1: Ah.
2: Au collège, donc ça existe encore.
1: Ouais. C'est ce que j'allais dire.
3: C'est bizarre.
1: Bisous, mon ami. Je croyais que c'était fini. On en parlait hier, la génération de ceux qui avaient disséqué les grenouilles. J'en faisais partie.
3: Ouais.
1: Donc ça existe encore. C'est particulier quand même. Hein.
4: Bah ouais.
1: T'amènes une grenouille.
3: Ça fait pas tellement 2026 quoi.
1: Bah, non.
5: Mais moi, quand j'y étais au collège, c'était interdit. Hein. On n'avait pas le droit, justement. On avait demandé si on pouvait le faire. Enfin, si on allait le faire, pardon. Et on nous avait dit que c'était interdit.
3: Bah, j'avais fait grenouille et cafard géant.
6: Il faut que ce soit fait quand t'as une spécialité vraiment très précise ou pour ton futur métier, ouais. Tu vois. Là, comme ça, dans les écoles, bon, pas d'intérêt, quoi.
1: Ah, tu leur mettais des petits trucs électriques pour voir les muscles qui bougeaient.
6: Arrête, c'est horrible.
1: Ah, non, c'était honnêtement, c'était gore. Aujourd'hui, je crois que tu me redonnerais une grenouille. Tu me dirais, fais la.

0: des deux autres.
1: Mike Moignon, pas besoin de gants pour les buts.
2: C'est con d'avoir une langue qu'à fourcher juste sur une phrase. Oui, c'est vrai. Je vous rappelle qu'avant de répondre à une question, vous pourrez dire « banque » pour empocher l'argent que vous n'aurez pas. C'est parti, jouons tout de suite au maillon super très faible. Juliette Binoche, Melon et Melèche sont chez le primeur, ils voient des pastèques et des abricots. Melon prend la pastèque.
3: Allez, dis-le.
4: Et me lèche l'abricot.
2: Oh, correct.
5: Donc.
2: D'ailleurs, je suis pas mécano.
3: C'est quoi cette pâte?
2: Oui. Pourquoi? Un jour, Corentin a été poursuivi par une tribu d'écureuils.
3: Parce qu'il a une tête de gland.
2: Correct.
5: C'est pas cool.
2: Adrien Rabot.
5: Oui, bon.
2: Qu'est-ce qu'un tétrapac?
5: Un tétraplégique pakistanais.
2: Correct.
4: Oh non, ça va pas.
2: Mike Moignon.
1: Oui.
2: Que répond un dyslexique quand on lui demande « Vous êtes pratiquant ?»
1: Vers 10h ce matin.
2: Correct. Nous arrivons à la fin de notre jeu. Hélas, 0€ en banque. Oui, vous rigolez, vous m'avez pas dit.
4: Oui, c'est vrai, on a oublié.
2: Ah bah oui, bah vous êtes vraiment du genre, vous, à mettre le lait avant le bol. Avec 0€ en banque, vous êtes tous les maillons faibles. Au revoir, à la semaine prochaine.
6: Au revoir. 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

0: moins de sucre dans la glace, mais de la crème. Ouais. Alors, que choisir? Bah, vous me direz manger les deux. Mais oui, bien
1: fromage.
0: Sûr. Bien sûr. Voici une info très intelligente.
2: Alors ça, c'est très tordu, mais bougrement intelligent.
0: En Roumanie, tu peux payer ton ticket de bus si t'as pas beaucoup de sous avec 20 squats.
3: Ah, sympa.
0: C'est une machine qui a été installée à un arrêt de bus qui permet aux passagers d'obtenir un ticket gratuit s'ils font simplement 20 squats. Le système compte automatiquement chaque mouvement avant de délivrer le billet.
1: Avec une caméra, oui, c'est pas con. C'est
0: l'objectif est d'encourager, vous l'aurez compris,
3: à
0: l'activité physique au quotidien tout en rendant les transports en commun plus attractifs.
1: Bah, c'est une très bonne idée.
0: Moi, j'ai pas besoin de faire ça parce que de toute façon, j'en fais déjà beaucoup.
3: Ah, ouais, ah bon,
1: je crois.

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3: Ça, c'est Gwen Stefani, c'est ce que vous avez.

0: noix de coco.
1: Ouais, bah, pareil.
0: Direct. 39% avouent finir le pot directement à la cuillère devant une série.
2: Ah oui, gros.
0: 27% disent avoir déjà piqué une cuillère dans le pot de quelqu'un d'autre sans demander. Voilà. Ouais. 12% des gens interrogés affirment avoir déjà mangé une glace alors qu'il faisait moins de 5 degrés.
2: Ça, je comprends pas.
1: Non.
0: Bah, au moins, elle reste plus longtemps, quoi.
2: Oui, mais bon.
0: Ah, là, tu peux la laisser sur le bord de la plage, tu reviens et tout, là. 3% disent lécher la glace de haut en bas.
3: Ah ouais, parce que de bas en haut, non.
2: Bah, si, c'est plus comme ça.
3: Si,
2: bah,
3: c'est l'inverse.
1: Bah, ouais. C'est de bas en haut, ouais.
2: Bah oui, mais du coup, t'as 3% qui font l'inverse.
3: Ah, ils font ça, ouais, c'est bizarre.

0: tu ramènes ta chérie à côté du frigo, tu ouvres la porte, déjà elle te dit ferme la porte, tu consommes de l'électricité. Deuxièmement, au bout de 5 secondes, elle va te dire j'ai froid, t'arrêtes tes conneries. Et quand tu auras commencé à lui mettre des bouts de concombre, de la fraise et de la chantilly, tu vas voir la gueule qu'elle va te faire.
1: Entre deux tranches de pain de mie.
0: Je t'assure que ça. T'assure que badigeonner ta copine de haut en haut avec ce que tu trouves dans le frigo, mets-lui de la danette. Tu vas voir si elle va trouver ça. Tu vas voir si elle va aimer.
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0: Tiens, je te mets le gras de la rillette.
1: C'est ta copine, c'est pas un tacos.
0: Ça marche que dans les films.
3: On met autre part.
0: Tu sais, et puis voilà, dans les films, tu fais ça, puis la fille fait
4: Non.
0: Allez, fais-le dans la vraie vie, tu vas voir les gémissements. On va en reparler. 9h55, bonjour.

0: réviser les chansons que vous connaissez dans un instant. Je vous préviens que le Viva à Las Vegas d'Elvis, il va beaucoup changer. Nous allons revenir sur le Saint du jour. On souhaitera les bonnes fêtes au Thomas. Dans un instant, on appellera des Thomas au hasard en France et je vous enverrai faire un tour à Europa Park Resort, élu 10 fois meilleur parc de loisirs du monde. Dernier jour pour emmener les enfants, la famille. Vous avez l'hôtel 4 étoiles et 4 étoiles supérieures d'Europa Park Resort pour 4 personnes. Vous avez même vos invitations pour aller voir Rulantica, qui est le parc aquatique qui est à côté. C'est énorme. Katy Perry, elle arrive dans un instant. Bonjour, c'est Europe 2.
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0: Ah, le Tour de France va démarrer. Tiens, faut qu'on en parle. Des bonnes siestes en perspective.
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0: matin, c'est Europe 2 que vous écoutez. Nous sommes là pour la dernière heure d'émission, mais on ne vous laisse jamais seul très longtemps. Entre 15h30 et 18h, on vous ramène au boulot, du boulot exactement. Courage si vous êtes sur la route, si vous êtes en train de tout rentrer dans le coffre, c'est les vacances.
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0: Vous avez vu ce départ de train là, 10h pile, bam. Oui.
2: Parfait, hein, oui. En finale la semaine.
0: Bon, c'est notre habitude d'être à l'heure.
2: Oui, savez, évidemment, à 3 minutes près.
0: C'est notre slogan. Coé, c'est la ponctualité.
3: Exactement.
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4: Après un jeudi plutôt frais dans le quart nord-ouest, le mercure va de nouveau s'envoler cet après-midi. Quelques degrés de plus aussi pendant le week-end.

Matin dans le sud de la France, dans l'Aude notamment, où le feu a parcouru plus de 950 hectares depuis mercredi à Pouzol-Minervois. Mais la situation évolue favorablement. Ce matin, Laurent Nunez, le ministre d'Intérieur, est attendu sur place. Dans les Pyrénées-Orientales, le feu qui a ravagé à plus de 250 mobilhomes à Canet-en-Roussillon est désormais fixé. Près de 3000 personnes, des vacanciers essentiellement, avaient dû être évacués en urgence hier après-midi. Et dans le Gard, le feu au niveau de Roquemort, près de l'autoroute A9, est éteint. L'A9 d'ailleurs a rouvert cette nuit dans les deux sens. Au moins 2025 décès supplémentaires ont été constatés la semaine du 22 juin, en plein épisode de canicule. Premier bilan de Santé publique France avec des données pour le moment partielles. Alerte aux PFAS, l'association Surfrider révèle ce matin via une vaste étude la présence généralisée de ces polluants éternels dans les eaux de baignade. Sur 107 sites testés et analysés, 78% dans les terres, 44% sur le littoral présentaient une contamination chimique. En football, la Suisse vient à son tour de se qualifier en 8e de finale de la Coupe du Monde, aux dépens de l'Algérie, battue ce matin 2-0. Hier soir, l'Espagne et le Portugal ont éliminé l'Autriche et la Croatie. Les deux pays vont s'affronter lundi soir pour une place en quart de finale. D'ici là, il reste encore 3 tickets à prendre pour les 8e de finale. Les 3 dernières rencontres ce soir à partir de 20h, avec pour commencer la rencontre Australie-Égypte. Et demain soir, la France jouera contre le Paraguay. Et puis jusqu'à 38 degrés ce week-end dans le sud de la France. Comme annoncé, l'Hexagone va connaître dans les prochains jours une nouvelle vague de chaleur et ça va se ressentir dès cet après-midi dans le nord-ouest où il fera 3 à 5 degrés de plus qu'hier à Laval, à Brionne notamment. Vous aurez 28 cet après-midi, il fera 29 à Paris, Aurillac, 30 à Chalon-sur-Saône et Limoges, 31 à Roanne et le mercure devrait encore monter d'un cran en début de semaine prochaine.

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1: Salut, bonjour vous, vous allez bien?
2: Ça va
1: je vais bien mes petits scarabées d'amour, je vais bien mes petites boules de glace.
2: Mes petits rochers sous chat.
1: On remercie ce matin.
2: On a eu le droit à ça. Oui.
1: Quoi, qu'est-ce qu'il y a?
2: Bonjour mes petits rochers sous chat.
1: Bah oui, bah alors. Mais vous préférez quoi?
2: Les Ferrero.
1: Salut bande de cons, vous préférez quoi?
2: Non.
1: Mais je j'aime l'amour.
2: C'est mignon.
1: Je distribue de l'amour.
2: Oui.
1: Stouff, tu préfères que je t'appelle comment? Tu Rocher Suchard, c'est mignon.
3: Salut ma princesse, ma reine, le centre de ma vie, mon
2: la
3: amour.
2: Queen.
4: Vas-y. Non. Ça c'est pour Piètre.
1: Ça je le garde pour Piètre, il a raison. Dis donc, toi t'es ma couille. Salut mon centre de mon amour, de mon univers, je sais plus ce qu'elle a dit là. Ça va mon Pietro?
4: Ça va.
1: On a fait une très belle émission hier, je vous le dis, hier entre les deux émissions, on a rajouté une troisième, spécialement pour YouTube, pour notre chaîne YouTube, on a fait une vidéo longue, alors on en fera évidemment des petits bouts, hein, c'est le principe des réseaux sociaux, mais avec toute l'équipe, c'est Nat qui nous a interrogé comme sur ses stars, et il y a des très beaux moments, vous verrez, il y a des moments évidemment de rigolade, et puis il y a des moments...
3: De pas rigolade.
1: Voilà, où on a répondu à vos questions.
3: Ils ont posé des questions.
1: On avait des questions d'auditeurs, on avait tout ça. Alors, si ça vous plaît, si ça marche bien, on vous le mettra dans le courant de l'été, pas trop tard, je pense, on va pas vous le mettre le 15 août. Vous nous direz si vous aimez, on en fera d'autres, parce qu'on en a...
2: J'ai même eu une crampe.

0: Les artères, c'est une opération très... Il m'a fait beaucoup rire. Bon, vous verrez cette vidéo dans quelques jours. Qu'est-ce que nous ferons? Je vous offrirai en fin d'émission vos invitations pour l'Europa Park Resort, pour partir en famille. C'est en Allemagne, mais c'est à la frontière française quasiment, qui a été élu 10 fois meilleur parc de loisirs du monde. Nouveau quartier à visiter, plus d'une centaine d'attractions et de spectacles, des moments inoubliables pour les petits, les grands. C'est vraiment le parc d'attractions pour y aller avec la famille. Nous fêterons les saints du jour, les Thomas aujourd'hui.
1: Je ne suis comme saint Thomas. Je ne crois que ce que je vois. Voilà.
0: Nous aurons dans un instant... on aura Céline Dion. Oui. Ça, c'est l'événement.
2: Elle nous parlait de son nouveau titre.
0: Le nouveau titre s'appelle...
2: Bonjour.
0: Pardon, merci.
2: Merci. Voilà.
0: Ou merci, pardon.
2: Non, bonjour, pardon, merci.
0: Bonjour, pardon, merci. Voilà. Je l'ai entendu, la chanson, elle est... Allez, les fans vont aimer.
3: Ouais. C'est mieux que celle d'avant.
4: Oui,
3: c'est mieux que
4: celle
2: d'avant.
0: Celle d'avant, t'avais vraiment l'impression que elle n'avait pas vendu beaucoup de place. Là, tu sens qu'elle en a vendu plus.
3: Elle est un peu plus motivée.
0: Là, tu sens que Boursorama, ils lui ont fait un virement. Ouais. Elle a fait
2: On va s'amuser là.
0: On l'aura tout à l'heure en ligne, Céline Dion. Allez, ce matin, nous avons décidé, ça c'est ce qu'on fera dans quelques jours si on continue, mais nous avons décidé ce matin d'inventer la carte de francisation des chansons. Vous connaissez des hits, des tubes, parfois qui sont très vieux, mais nous avons décidé de les remettre au goût de chez nous, au goût de la France, le Pas-de-Calais, pour le mettre à l'honneur. On a repris Bruce Springsteen. Capri, vous connaissez, c'est fini, d'Hervé Villard. Eh bien, nous avons décidé de mettre à l'honneur cette ville du 78, Poissy.

0: il y a que ça, je crois.
1: Non, on embrasse les gens. On embrasse les gens de Niort. Il y a pas que ça. Il y a quoi? Pour l'empreinte carbone, on a même rapproché une chanson. Dis donc, on a fait un truc de Kinvey. Tu veux sonner?
2: Ah bah oui,
1: parce qu'il avait fait une chanson. On a décidé de mettre à l'honneur Vélizy. C'est important aussi.

0: Tiens, testicule aussi.
1: Ah bah oui.
0: Mexico de Luis Mariano. Trop loin, Mexico, trop loin. On va rendre hommage à la Bretagne.
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0: Il était lancé. Hein.
3: Ouais. C'est vraiment Maïté qui chante.
0: Et puis, ne te moque pas, toi. Ça n'a rien à voir.
1: Essaye, vas-y, fais Concarneau. Vas-y,
0: fais-le. Tu te moques.
1: Va voir Maïté, là.
2: Concarneau, Concarneau.
3: Oh. C'est pas mal du
0: c'est
3: tout.
0: C'est magnifique. Ouais. Ouais. Bah dis donc,
3: c'est pas mal.
0: Oh, quelle jolie voix de soprano.
3: Merci.
0: C'est incroyable.
1: À gauche. Attends,
0: je vais essayer.
2: Concarneau, Concarneau.
0: Oh, dis donc.
3: Pas mal aussi.
1: Ouais, on est bon là. Ouais,
3: en fait,
0: si vous êtes une chorale,
1: ouais.
0: Vous recrutez.
3: Vous voulez que j'essaye?
0: Non, non, non. J'ai envie de dire, vous
4: restons
0: le ferez
4: sur un,
0: quand on écoutera Katy Perry.
4: Okay.
0: Vous le faites pendant qu'on écoute Katy Perry. On va terminer le dernier titre pour franciser les chansons. Vous connaissez, connaissez la chanson Ibiza.
2: Ibiza.
0: Eh ben nous, on a décidé de le faire, mais alors on met que des villes françaises, hein.
5: Paimpol, Paris,

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2: Céline Dion, c'est l'événement. Elle sera avec nous dans un instant. Elle sera de retour pour nous expliquer le pourquoi de son nouveau single. Ouais. Pourquoi ce nom? Pourquoi? Et je vous enverrai faire un tour tout à l'heure à l'Europa Park Resort qui a été élu 10 fois meilleur parc de loisirs du monde. Et si vous ne l'avez jamais vu, c'est vrai que c'est incroyable. Le vendredi 3 juillet, c'est-à-dire aujourd'hui.
3: Oui.
2: Qu'est-ce que c'est? Journée mondiale des alternatives aux sacs plastiques. Alors, ça veut dire quoi? Ça veut dire de fabriquer des sacs avec autre chose que des billes de plastique.
3: C'est ça.
2: Donc autre chose que du pétrole.
3: C'est ça.
2: Je vais vous donner des alternatives. Vous me dites si elles existent ou si elles n'existent pas.
3: Ok.
2: Je vous laisse vous concerter. Alors, du sac en champignons.
3: Ah, ça me parle.
4: Si je crois qu'il y avait un truc avec les champignons.
3: Avec les fibres de champignons.
2: Ça serait un emballage qui pousserait tout seul sur des déchets et ce compost serait dans le jardin.
3: Ouais.
2: C'est-à-dire, en fait, une fois que tu as ton sac et machin, tu le jettes et il se décompose.
3: Mais je crois qu'ils le font, ça existe déjà, je crois, en plus, dans certains commerces.
2: Les cailles de poisson.
5: Ah, ça doit puer.
3: Non, c'est
2: solide. Ouais. Donc, j'y crois. Oui, ils peuvent faire des lunettes de soleil solides créées à partir des restes de la criée. Ah, voilà. Les carapaces de tortue.
5: Ah non, c'est

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0: C'est bon, on a compris, monsieur le président.
3: Aujourd'hui, c'est la Saint-Thomas. Bonne fête à tous les Thomas. Dans un instant, nous appellerons Céline Dion, qui nous parlera de son nouveau titre. On écoutera Bruno Mars. C'est ce que vous allez avoir sur Europe 2. 3 juillet, Saint-Thomas. Saint-Thomas, c'était qui ?
4: Celui qui ne croit que ce qu'il voit.
5: Qui ne croit que ce qu'il voit.
6: Ça, c'est oui, c'est un apôtre.
3: Dicton qui a été fait. Saint Thomas, c'est un des 12 apôtres de Jésus.
4: Ah oui.
3: Connu dans les évangiles pour l'incrédulité de Thomas, le fameux « je ne vois que ce que je crois ».
5: Mais c'est pas lui aussi qui protège les automobilistes ?
3: Ah, il y avait un truc comme
4: non,
3: ça.
4: C'est Saint-Christophe.
3: C'est Saint-Christophe.
4: Ah, oui.
3: Saint-Christophe.
4: Oui. Ouais, non, c'est Saint-Christophe qui protège les...
3: Il peut pas tout faire, lui. Le fameux « je ne crois que ce que je vois », pourquoi ?
6: C'était avec Jésus, ça, parce qu'il ne croyait pas qu'il
5: c'est Jésus lui avait fait un mytho.
3: Non, parce qu'il n'y croyait pas.
6: Je sais pas quoi, c'est pas ça.
3: Il ne croyait pas à la résurrection.
6: Ah voilà, la résurrection.
3: Ah, donc quand Jésus était. Il a dit tant qu'il ne l'avait pas vu et touché ses plaies, il n'y croyait pas. Et quand Jésus lui apparaît, il lui dit touche les blessures, il touche, il dit oh là là, mon Seigneur et mon Dieu, d'où faire son Saint Thomas.
5: Je reviens sur Saint Christophe, s'il date du Moyen-Âge ou de Jésus et tout, à quel moment il s'est dit je vais protéger les automobilistes?
3: Alors, je pense que c'est pas comme ça. Je pense qu'un peu plus tard, quand il y a eu les voitures, on a dit on va prendre Saint Christophe.
6: C'est ça.
7: Pas du tout, Jésus était en Tesla. Hein.
5: Ah bon
3: Ah bah oui.
4: Modèle Y.
3: Voilà, donc, bon, alors Saint Thomas, encore lui, il a dû. Et je crois.

0: C'est vrai, hein, tes parents nous ont quittés. Oh putain, la butte.
1: Non, c'est vrai, c'est vrai. C'est vrai que c'est ta raison, il va falloir y penser. Céline Dion vient de sortir un nouveau titre. Qui, alors, il y avait Dansons, hein, qui était une chanson à se pendre.
0: Oui, on avait pas trop aimé.
1: Et là, maintenant, elle a fait.
2: Bonjour, pardon, merci. Ouais.
0: Reste en tête.
1: Non, j'ai pas dit que c'était moche. Attention, hein. moi je suis pas un très grand fan de Céline Dion.
0: Non, mais
1: je,
0: le refrain est efficace.
1: Je dis bravo à l'artiste, bravo à la performance, mais les chansons, à part les J'irai où tu iras et les grands tubes, je trouve que depuis, c'est un peu de la souplette. Mais ça, tu le fais faire par quelqu'un d'autre que Céline Dion.
3: Oui.
1: Je te garantis pas le succès.
4: Ça fait un peu Eurovision.
1: Oui, c'est une belle chanson et les fans aimeront bien, mais bon, voilà.
0: Et c'est Icar qui a écrit la chanson.
1: Ah bah voilà, bah, c'est super. C'est bien, ça change tout.
0: Mais j'adore Icar.
1: Oui, donc Icar. Évidemment. Je crois qu'on c'est l'événement.
3: Je crois qu'elle est avec nous. Bonjour Céline. Bonjour.
5: Ah, sur le.
3: Vous avez sorti un nouveau titre, là, on vient de l'écouter. Bonjour, pardon, merci, écrit par Icar. Ça fait quoi de sortir une chanson comme ça, Céline?
5: Ça fait tellement de choses, là, tellement de bien. Là, je suis rempli d'émotions. Je tenais à dire bonjour à tous mes fans, là, qui écoutent l'émission. Et puis, bonjour, pardon, merci. C'est un hommage que je voulais faire à tous les gens qui ont acheté mes places là, pour les concerts
0: à Paris.
5: Qui sont fin foule.
3: D'accord.
5: Il n'y a plus de place nulle part.
3: Mais c'est-à-dire un hommage pour eux, c'est pourquoi?
5: En fait, je leur ai dit bonjour, je fais un concert. Ouais. Pardon pour le prix. Et merci d'en acheter plein.
3: D'accord, ah bah oui, en effet. Ouais.
4: On comprend, d'accord.
3: On comprend mieux le titre,
4: du mal à comprendre le titre.
3: Ouais, c'est clair. Là.
4: Voilà, c'est clair.
5: Vous comprenez mieux. Il fallait que je rende hommage à tous les gens qui ont cassé leur PEL là, pour venir me voir chanter, qui se sont battus là, comme pour des climatiseurs chez les Lidl.
4: Ouais,
5: ils sont venus me voir chanter. Alors bonjour, venez me voir.

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1: Merci de nous avoir choisi, 10h42. Nous allons. C'est quoi le dossier du jour, Stouff, avant de jouer pour vous envoyer faire un tour du côté d'Europa Park Resort? Comment? Oh, bah, je sais plus. Parce qu'elle a fait un stage hier avec Tony de l'émission de l'après-midi.
2: Je lui avais envoyé un mail, mais on avait dit.
1: Mail, c'est quoi mail?
2: C'était le coup de foudre. C'était ça?
3: Un coup de foudre que vous avez eu pour quelqu'un ou quelque chose.
1: Mail, c'était pour toi notre coup de foudre.
3: Et moi, il est pour vous.
1: Quand on t'a vu, la première fois, Mel, derrière ton petit standard.
4: Avec ton maillot de Cristiano Ronaldo.
1: On ne voyait même plus d'ailleurs, tellement

0: sortent un peu des sentiers battus, paraît que c'est dingue. Et je pense que la Mongolie, ça doit être très très beau aussi.
1: Ouf. Ouais, il y a moyen.
0: Par contre, tu nous rappelleras quand tu l'auras fait.
2: Ouais.
1: Bah écoutez, si vous voulez, puis je vous envoie même des photos et puis je peux même
3: aller. Pas trop non plus.
1: Si vous êtes gentil, je peux ramener un petit souvenir.
4: Ah, c'est boule à neige.
0: Voilà. Je t'embrasse. Bisous, bisous. À bientôt. Salut Julien. Déborah, le dernier coup de cœur que t'as eu, le dernier coup de foudre.
5: Salut Coé. Eh bien écoute, c'était quand j'étais en apprentissage il y a presque 20 ans. J'ai eu le coup de foudre pour un des fils de mon patron et j'ai jamais dit. J'ai jamais dit, j'ai jamais osé parce que je pouvais pas. J'y arrivais pas, mais ça m'est resté pendant des années. Même aujourd'hui, quand je le croise, parce qu'on est dans la même ville, je suis pas tranquille.
3: Il serait peut-être temps de donner son nom.
0: C'est pourquoi tu lui dis pas.
2: Il a peut-être quelqu'un.
0: Pourquoi tu tentes pas?
5: Parce qu'il avait quelqu'un, que là, il a quelqu'un, qu'il est marié et que.
0: Et toi?
4: Il l'aime pas, je crois. Hein.
5: Ouais. Et en fait, si tu veux, c'est ça, quand t'aimes quelqu'un, en fait, tu veux le bonheur de cette personne et c'est aussi savoir s'effacer pour que la personne en face, elle soit correcte.
0: Ouais, mais quand t'as vraiment un coup de foudre pour quelqu'un et la vie, elle est courte, faut pas passer à côté.
6: Je peux te dire que moi, je me suis pas effacée.
0: Qu'est-ce qui t'empêche? Je peux te dire que.
4: C'est pas le genre.
0: Moi, je peux te dire que. Je peux te dire que sa rivale, elle est sous un mètre de béton. Il y a un immeuble de la Défense qui est construit au-dessus de la rivale de Stouff et pour aller la retrouver. Stouff, elle a mis 12 cadavres d'animaux, 8 plantrards, rien. Je peux te dire qu'avant qu'il retrouve le corps, il va se passer du temps. Mais c'est vrai, il ne faut pas passer à côté de l'amour de sa vie. Tu sais, il vaut mieux avoir des remords que des regrets. Il n'y a rien de pire.
5: Ouais, mais tu vois, enfin, je veux dire, aujourd'hui, je le vis bien parce que. Bon, après, j'ai refait ma vie, même si je n'ai pas eu la bonne personne, mais j'ai quand même eu de super enfants.
6: Pourquoi tu dis la bonne personne?
4: C'est horrible.
6: C'est horrible pour ton mari.
5: J'ai passé 8 ans avec un pervers narcissique.
0: Il y a beaucoup de femmes qui nous écoutent, qui ont fait des enfants des fois.
5: Mais si tu veux, aujourd'hui, moi, je suis hyper heureuse parce que je sais que lui, il est heureux et c'est tout ce qui compte pour moi.
0: Mais non, mais parce qu'il pourrait être encore plus heureux avec toi.
6: Voilà.
5: Non.
0: Sauf.

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5: Ah, et surtout, je vais vous envoyer pour la dernière journée. Je vais vous envoyer en famille à l'Europa Park Resort. Vous y allez quand vous voulez. Comme vous voulez, choisissez, pas notre problème, ça, vous y allez à cheval, en transport, en train, c'est à quelques kilomètres de la frontière française. Vous avez votre séjour pour Europa Park, les entrées pour Rue Lantica par personne, le séjour de 2 jours, 4 personnes et la nuitée avec petit déjeuner buffet dans l'un des 6 hôtels 4 étoiles et 4 étoiles supérieures de l'Europa Park Resort pour 4 personnes. Alexia et Greg, ça va les deux?
6: Oui,
5: coucou, ça va. Coucou Alexia,
6: bonjour
5: ma petite. Ma petite Alexia, elle choisit qui?
6: Coé.
5: Allez, bonjour, je vais m'occuper de toi, ma petite Alexia. Qu'est-ce que tu fais comme métier?
6: J'ai deux métiers. Moi, je suis l'hiver monitrice de ski et l'été serveuse dans un restaurant.
5: Ah, bah, dis-moi,
7: quelle station?
5: Saisonnière. Jeu, ça.
6: Léger.
5: Très bien, léger. Ouais. Très beau. C'est... Très mignon, léger.
8: Léger.
5: Je ne sais, pas. Je sais pas où c'est, non, en fait. Ouais. Je suis en train de le dire.
6: C'est l'épargne du soleil, Morzine.
5: Ah, mais si, voilà, c'est à côté de Morzine. Voilà, c'est ici, c'est bon.
8: À la montagne.
5: Ça y est, je l'ai. Greg, qu'est-ce que tu fais comme petit métier, mon Greg?
9: Je suis chauffeur routier.
5: Salut mon Greg, il a quoi comme camion?
9: Salut, salut l'équipe.
5: Salut. Il a quoi comme camion, Greg?
9: Ah, j'ai un beau petit DAF.
5: Ah, le DAF.
9: Un beau petit DAF.
5: C'est la base.
9: Ouais, c'est pas Scania, c'est vrai. On n'est pas Scania, mais par contre, on a un beau DAF.
5: Voilà. Ah, bah, vaut mieux avoir un beau DAF. T'as un beau klaxon?
9: J'ai un beau klaxon, c'est mon premier jour de vacances, dommage pour Pierre.
5: Ah,
9: sinon j'aurais mis un coup de trompe dans le studio, il n'y avait pas de souci.
5: Évidemment.
9: Tu me rappelles dans 2 semaines et je t'en mets un bon.
5: Alors, c'est Pierre, je suppose que t'as pris ton fan numéro 1, Pierre.
7: Bah oui.
9: Eh oui.
5: J'espère,
9: eh
5: tu sais, je vais te dire, il n'y a pas 50.

0: Ah, t'as pris ton fan numéro 1, Piet.
1: Bah oui.
0: J'espère. Tu sais, je vais te dire, il n'y a pas 50 mecs qui sont abonnés à Klaxon Magazine, et Piet, ça vaut le coup de le prendre. Faut trouver une race de chien, quelque chose qui s'étale, un truc à la boucherie, un footballeur, ça c'est dur, vous savez que je suis nul.
2: Mais vas-y.
3: T'aider.
0: Et quelque chose qui fait rêver. Allez, vas-y, balancez la lettre.
3: Allez-y, vas-y. Tout.
1: La lettre...
3: N.
1: N.

0: C'est chaud, hein. Chien en haine.
1: Chien en haine.
0: Ah ouais, je l'ai pas.
2: Chien en haine, je l'ai pas.
1: Un nichon.
3: Ah non,
0: c'est, nichon. C'est un bichon, je l'ai pas.
2: Vous l'avez, moi je l'ai pas. Hein.
0: Nichon maltais.
2: Ouais. Moi je l'ai pas.
1: Ah, nichon frisé.
2: Un nichon maltais.
4: Un chien en haine.
2: Vous me faites rire.
4: Un épagneul.
5: Mais non, il y a le Norfolk terrier, mais c'est pas très connu.
4: Oh un épagneul.
2: Non.
1: Ah oui.
0: Je le note. Donc 0-0.
4: C'est pas un épagneul, ça marche pas.
0: Bah non.
5: Bah non.
0: Pourquoi haine.
4: Ah,
0: c'est la liaison épagnole.
2: Oui, ça n'est pas, un épagnole, ça n'est pas un épagnole, c'est un épagnole.
4: Ah, d'accord.
2: Allez, ça s'étale. Oh, du Nutella.
1: Ah, oui, non, c'est le premier que j'ai trouvé.
2: Il l'avait pas mis, s'il l'a mis.
5: Si, l'a mis.
2: À la boucherie.
1: Une aile de pigeon.
2: Non.
5: Non.
2: La noix de veau.
5: Oui.
2: Ah, oui. Ah, oui. Footballeur. Footballeur. N'Golo Kanté.
0: C'est le prénom.
5: Oui, mais ça marche.
1: Ah, N'Golo, on avait dit pas les prénoms.
0: Ah ouais, mais...
2: Non. Je m'appelle Koé.
0: Sur le maillot, c'est pas marqué N'Golo, c'est marqué Kanté.
5: Ah, non, ça fonctionne. Vous êtes sûr?
2: Non, ça fonctionne.
1: Quand je dis non, tu prends n'importe quel Nicolas, Nelka, machin et tout. Non, Neymar trop tard, c'est moi, je l'ai mis.
2: Eh ben, N'Golo Kanté, on dit que la chose, elle a sa règle.
0: Mais pas du tout, mais...
2: Si, c'est bon. Allez, N'Golo Kanté.
1: Ah, super.
2: Ça fait rêver.
1: Nathalie.
0: Allez.

0: J'avais mis Nathalie.
1: Non, non,
2: j'avais mis N'Golo Kanté.
1: Ah, il
0: n'y
1: a rien.
0: Si j'ai mis du NASCAR, ça fait rêver les épreuves de NASCAR.
3: Ah oui, pas du tout.
0: Bah si.
1: Bah,
0: ça fait rêver certains.
1: De quoi, c'est quoi,
0: ah, si,
1: ça
0: des épreuves de NASCAR, mais
2: c'est comme si c'est des voitures qui sont nazes.
0: C'est comme si je disais la Formule 1, le machin, ça fait rêver.
3: Mais c'est des voitures qui vont vite, qui tournent en rond et
4: ça marchait pas.
0: Vous êtes fous, quoi. Il y a des gens qui regardent des épreuves de NASCAR à la télé comme tu regardes.
3: Ça fait pas rêver.
0: C'est pas parce que vous ne connaissez pas que ça fait pas rêver. Il y a des millions d'Américains qui vont faire les compètes de NASCAR.
2: N'en dégoûtez pas les autres.
3: Je suis désolé, il y a égalité. Moi, le N'Golo Kanté.
2: Déjà, le N'Golo Kanté, il était pas bon.
4: Il y a égalité.
0: On commence. Si c'est pour tricher, vous le dites tout de suite.
4: On triche pas.

0: Allez, hop, allez. On y va, race de chien pitbull.
1: Un pagnol.
0: Non.
2: Non,
3: mais arrête avec ça.
0: Ça s'étale. Pâte à tartiner.
2: Oui.
3: La pelouse.
0: Non, allez. Ah, étaler de la pelouse. Ah si.
1: Bah si.
0: Bah si. En fait, si, il a raison. Ah si, en rouleau, il étale de la si. Ah si, ça me dérange pas. À la boucherie, de la poitrine de porc.
1: Du pâté.
3: Ouais.
2: Ok.
0: Plus charcuterie que boucherie. Hein.
2: Oui, mais bon, il y en a, il y en a.
0: Excusez-moi, vous m'avez fait chier.
3: Non, il m'énerve qu'elle est comme ça, la
0: un footballeur. Paoletta.
3: Oh, bah oui. Bien joué.
1: Papin.
0: Il y avait Platini aussi.
1: Il y a Platini, ouais, ouais.
0: Okay. Ah, ça fait rêver.
1: Playa de Mallorca.
0: La poitrine de natte.
2: Ah, non,
1: bah, c'est bien sûr que validé.
3: Bah oui, t'as le droit.
2: Ok, ok.
3: Mais de base, tu l'avais mis dans la
2: boucherie. Tu sais, il a voulu se rattraper. Il a voulu se rattraper comme t'as mis Nathalie Taylor,
1: oui,
2: qui a
1: ça.
2: Pas pensé.
0: Alors, combien?
3: Bah, t'as gagné 5-4.
0: Allez, ma petite Alexia.
4: Oui.
0: T'as deux métiers. Bah, en plus, moi, je t'envoie faire un tour en Allemagne, à l'Europa Park Resort, pour y aller avec les enfants, la famille, qui tu veux, ton chéri ou ta chérie, je sais pas, je m'en moque, les amis. Quatre personnes à Europa Park Resort, je te fais un gros bisou.
2: Elle gagne quand même grâce à la poitrine de natte.
0: C'est la poitrine de natte qui t'a fait gagner. C'est fou quand même, hein. Allez.
2: Et juste avant, il dit poitrine de porc à la boucherie. Il va
1: pas vous. Ah oui.
0: Heureusement qu'à ça fait rêver, j'ai pas mis poitrine de porc.
5: Tous les matins.
0: Ça s'étale, poitrine donut.
5: 7h-11h, Coé, l'émission qui déchire sur Europe 2.
0: Salut, soyez sages.
2: Coé.
0: Bah, non,
2: bah du tout, ça va?
0: Je l'ai connu, il était bon en réalisation, il est devenu.
6: Je me demande si c'est moi qui ai fait ça.
0: Ouais, bah je te confirme. Mardi, en direct, nous serons là. De toute façon, on sera là aussi lundi. Nous serons là avec notre barbecue.
2: Oui.
0: Grand direct, en direct de notre terrasse, mardi matin, pour vous faire rêver, vous faire saliver. Ça va sentir bon de partout. Il y a des gens, là, je pense que.
3: Les Josiane, elles vont venir.
0: Siège de Sandrine Rousseau va dire ça sent la viande de partout. Qu'est-ce qui se passe? On invitera une partie de l'immeuble. Enfin, en tout cas, ceux qui sont encore là, bisous à tous. Belle journée, à tout à l'heure.
3: À toutes.
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2: Bah oui, vous avez passé la matinée à vous marrer avec Coé sur Europe 2. Maintenant, ici, c'est les Pays de la Loire. Oui, si au boulot, vous êtes déjà en train de réfléchir à votre sortie du week-end, eh ben, j'ai de quoi vous inspirer. 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Oh là là, l'été dans l'Ouest va être complètement fou. Pour l'instant, de la musique avec Ray, c'est sur Europe 2 Pop Radio.

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2: Moi, je connais un artiste dans les Pays de la Loire. Il fait à la fois des films, il est acteur et puis il a chanté aussi. Hein. Will Smith avec Men in Black. C'est dans les Pays de la Loire sur Europe 2 Pop Radio.

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0: Bon, avant de partir en week-end ce soir, on va faire un petit point sur les infos en deux minutes dans les Pays de la Loire. La météo pour ce week-end dans l'Ouest. Et puis t'as même pas là pour la musique.
1: Damien Guillard.
2: Bonjour à tous. Soleil et chaleur ce vendredi sur tout le territoire au moment où une troisième vague de chaleur s'apprête à nous rendre visite. La météo dans une minute. 6 départements autour de la Méditerranée sont encore placés par Météo France en alerte rouge pour risque très élevé de feux de forêt alors que ça brûle toujours dans le sud. 16 feux sont recensés actuellement dans l'Aude où le feu a parcouru 950 hectares. L'incendie évolue favorablement désormais. Celui de Canet-en-Roussillon est quant à lui fixé. 3 pompiers ont été blessés. Les chaleurs difficiles à supporter aussi pour les organismes. Les décès ont augmenté de presque 30% lors de la dernière canicule, explique Santé publique France, soit 2000 décès supplémentaires. Un chiffre qui pourrait être sous-estimé d'après l'agence de santé. À Monaco, le poseur de bombes a été identifié. Il s'agit d'une poseuse de bombes, une

l'Institut serait connu pour ses liens avec la criminalité organisée. L'appel aux dons du festival Solidays, une semaine après son annulation, l'association Solidarité Sida en appelle à vous pour combler les pertes engendrées par l'annulation du festival à cause de la canicule. Le financement de nombreux programmes d'aide aux malades est menacé, expliquent les organisateurs. Solidays, c'est 70% des revenus de l'association. Les festivaliers qu'ils souhaitent peuvent ne pas se faire rembourser leurs billets pour soutenir la cause. Le départ du Tour de France demain depuis Barcelone avec un contre-la-montre pour commencer. Plus de 3300 km.

0: Portugal qui s'affronteront en huitième de finale lundi soir. Demain, les Bleus auront très chaud pour affronter le Paraguay. Le thermomètre affichera 35 à 40 degrés à Philadelphie. Les États-Unis qui vont fêter les 250 ans de leur indépendance demain, le 4 juillet. Pour l'occasion, la patrouille de France va survoler New York. Des festivités jusqu'en France. Deux rafales vont traverser le ciel de Paris ce soir entre 20h30 et 20h45.
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2: Aujourd'hui, le soleil brille, c'est parfait pour faire venir le week-end et en profiter dès ce soir pour fêter le week-end en Pays de la Loire, en terrasse, peut-être Place Royale à Nantes. Il fait 26 degrés du côté de Trignac, 28 degrés à Trangers, 29 à Nantes et à Bushmen. Pas de changement pour demain, la météo reste la même avec des températures qui vont progressivement monter jusqu'à dimanche où l'on atteindra 31 degrés. En tout cas, je suis très content de vous accompagner sur Europe 2 Pop Radio juste avant le week-end. Oui, on en profite déjà un petit peu. Voici Tame Impala avec Dracula dans les Pays de la Loire.

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0: Ah, je sais que là, il y a certains artisans, ils ont bossé toute la matinée pour être un peu plus tranquilles cet après-midi, éviter de cuire sous la chaleur cet après-midi. Ça tombe bien, 30 minutes pop non-stop. Je vous accompagne avec les Maroon 5 et Alex Warren.
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0: Juste avant le week-end dans les Pays de la Loire, vous avez bien fait de brancher Europe 2 pour voir un petit point sur la météo des plages avec une eau qui chauffe sur la côte atlantique. Elle atteint aujourd'hui les 22 degrés sur la plage de la Baule et de Saint-Nazaire. La marée qui sera haute en fin de journée pour 19h30. Si vous allez vous baigner, surtout pensez à la crème solaire UV 8. Aujourd'hui, c'est élevé. Il faudra bien penser à en mettre tout le week-end aussi. Le soleil va rester avec nous. Profitez-en bien.
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0: Ouais, vous savez quoi, on va pas attendre le week-end pour déjà en profiter, on va pas attendre ce soir. On en profite déjà cet après-midi. Ouais, même au travail. En musique avec la belle voix soul de Teddy Swims.

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1: Tiens, vous savez quoi, dans les Pays de la Loire, on va faire un petit jeu ensemble. Vous savez ce titre, Mojo, avec Lady. Ce titre, il a été très populaire là ces derniers temps sur les réseaux sociaux parce qu'il y avait une petite mode, une petite trend, comme on dit, qui était de retrouver le bon endroit, le bon moment où le chanteur commence à chanter ce titre, Lady. Ça vous dit, on essaye sur Europe 2? Attention, écoutez bien. 1, 2, 3.

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0: Photogénique. Moi je vous le dis, c'est toujours plus agréable de travailler en musique. Bah oui, c'est vrai, non? En plus, ça fait venir le week-end tranquillement. On va vite pouvoir se poser en terrasse sur les quais de la Maine à Angers avec 30 minutes pop non-stop pour vous accompagner. Un titre de Kungs arrive et Tumper City.
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Alors que vous continuez de suivre la Coupe du Monde de football en ce moment dans toutes les fan zones des Pays de la Loire, notamment à Uptouplay, à Pornichet qui diffuse le match, ici, on a le titre de la Coupe du Monde. Voici Shakira, Burna Boy dans les Pays de la Loire.

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Franchement, c'est pas tous les jours qu'on peut échanger avec l'une des plus grandes stars, l'une des plus grandes artistes pop du moment. Et vous pouvez aussi repartir avec même des collecteurs dédicacés. Pour ça, vous envoyez dès maintenant Europe 2 par SMS au 7 12 13. Dites-le à Angèle ici dans les Pays de la Loire. Elle vous écoute.

7, 12, 13. Dites-le à Angèle ici dans les Pays de la Loire. Elle vous écoute pour l'instant de la musique. Eminem, excellent classique avec Rihanna, The Monster. C'est sur Europe 2 Pop Radio.

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0: juste avant le week-end dans les Pays de la Loire. Vous avez bien fait de brancher Europe 2 pour voir un petit point sur la météo des plages avec une eau qui chauffe sur la côte atlantique. Elle atteint aujourd'hui les 22 degrés sur la plage de la Baule et de Saint-Nazaire. La marée qui sera haute en fin de journée pour 19h30. Si vous allez vous baigner, surtout pensez à la crème solaire UV 8. Aujourd'hui, c'est élevé. Il faudra bien penser à en mettre tout le week-end aussi. Le soleil va rester avec nous. Profitez-en bien.
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0: Évidemment, ce week-end, sur votre trajet en direction de la côte atlantique, oui, bien sûr, vous aurez Europe 2 dans la voiture, puis déjà ce vendredi, avec Ray, Where is my husband?

artistes pop toute la journée ici dans les Pays de la Loire grâce à Europe 2. This Is avec Théodora. This Is, lui, il sera demain soir à la Nuit de l'Erdre, oui, ici, chez nous. Mais pas besoin d'aller en festival, ici, je vous le propose sur Europe 2 Pop Radio.

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4: On fait un gros bisou à ceux et celles qui sont en ligne avec nous. Bonjour Jennifer! Hello Jennifer!
5: Bonjour l'équipe!
4: Jennifer, where do you come from?
5: Bonjour!
4: D'où tu viens?
5: Je viens de Saint-Pierre-en-Faustigny.
4: C'est où Saint-Pierre-en-Faustigny?
5: C'est à côté de... Je suis à 30 minutes d'Annecy.
4: Bon, à Annecy, quelle belle région.
6: Tu peux en parler.
7: Hey, t'as vu que
4: j'étais amoureux de cette région. Je suis tombé amoureux de votre région.
7: Ah, que c'est beau.
5: Oui, j'ai vu les poteaux, vous étiez à Annecy. J'avais trop envie de te voir.
4: Tu sais quoi, j'ai failli crever 10 fois sur la route, là. La fameuse montée de Taloir, je m'en souviens bien, comme si... Non, mais c'est magnifique.
5: Elle est trop bien. Vous avez fait la descente en parapente.
4: Non, j'ai pas fait encore la descente en parapente. Pas toutes les émotions le même week-end, parce que franchement, déjà mes fesses, je suis de côté depuis ce matin. Alors,
7: t'as loué une maison ou t'étais en
4: hôtel? Non, j'étais à l'hôtel. Et puis j'étais avec des copains, et puis on est allé manger dans des très bons restaurants.

0: gagner, que tu n'as pas les 100 euros. On va départager d'abord Jennifer et Étienne. Jennifer, Étienne, question rapidité. Combien y a-t-il de notes de musique ? 8 ?
1: 8 ?
2: 10 ?
0: Il a dit 8, elle a dit 10, c'est 7. Do, ré, mi, 8. Fa, sol, la, si, do.
3: Ça fait 8.
4: Non, puisque do.
0: Non, c'est 2 fois do.
3: Ah oui, 2 fois do. Et pourquoi on dit 2 fois ça ?
0: On a 7.
5: Do, ré, mi, fa, sol, la, si, do, ré.
0: Parce que ça remonte, d'un, si. Ouais, ça remonte d'un cran. 8, je sais pas. Vous êtes sûr du résultat ?
4: Ouais.
0: Bon, oui, attention, bah
4: oui,
0: c'est
4: 8.
0: Hop, Étienne, c'est toi qui choisis enveloppe numéro 1, enveloppe numéro 2, enveloppe numéro 3. Ça va de 1 à 100 euros.
1: Yes, alors je vais prendre la numéro 3.
0: Il prend la 3, mon Étienne. À qui il donne, Jennifer ? Il donne la 1 ou la 2 ?
1: La 2.
0: La 2 pour Jennifer. Et donc, forcément, pour Pauline, on lui donne la 1.
1: Eh oui.
0: Je vais ouvrir.
2: Suspense.
0: Je vais ouvrir celle de Jennifer. Enveloppe numéro 2 de Jennifer. Oh, Jennifer, énorme.
4: Elle pèse lourd,
0: ça. Ah, ça pèse lourd. 1 euro. Je te souhaite d'en profiter parce que.
2: Ça. Merde.
0: Ah oui, ah, flûte, flûte, flûte, flûte, enchanté. Bisous, Jennifer. Je t'embrasse. Bisous, bisous.
2: Merci, bisous. Merci, bonne journée.
0: Étienne, tu as la 3, Étienne. Tu as choisi la 3. Étienne, il reste 10 euros ou 100 euros. Peut-être que tu vas faire gagner beaucoup d'argent à Pauline. Est-ce que tu changes? Est-ce que tu gardes?
1: Je sais qu'il y a un truc au niveau des stats. Je change, je passe à 50% de chance, mais je vais garder la 3.
0: Il garde la 3.
3: Il garde alors que non.
0: J'ouvre l'enveloppe numéro 3, pas de regret.
1: Non, pas de regret. Vas-y, suspense.
4: Pour l'instant.
1: Arrache le pansement.
3: Après. Ouais.
0: Après quoi?
3: Je suis en train de réfléchir. Suivant les statistiques, normalement, ouais, vaut mieux changer. Mais vu qu'à chaque fois ça perd, ouais, je pense que c'est là, ce coup-ci, il a les, deux, il a les 100 balles.
0: T'es un voyant, toi.
3: Ah,
0: allez! Il vient de prendre 10 euros. Il vient de prendre 10 euros. Il vient de faire gagner à Pauline, qui n'a rien demandé, qui était dans son coin. 100 euros, ma petite Pauline.
4: Bravo, Pauline.
2: Ouais, merci.
0: Bravo,
2: merci.
0: Pauline. Je vous embrasse fort, bon, tous les deux.
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0: Vraiment, ça va mon Michael?
1: Oui, ça va et vous?
0: Ça va bien. Alors, des amianteurs, c'est toi qui te balades avec quoi? La grosse combinaison ou le masque? C'est juste un masque, c'est quoi?
2: Non, c'est tout un truc, je crois.
1: Non, c'est combinaison, masque et bottes en caoutchouc.
3: Ah, ça va, j'ai
2: alors, chaud. En ce moment, c'est bien, là.
0: En fait, c'est la mousse. T'enlèves ces espèces de mousse blanche, grise qui est au plafond.
1: Non, ça peut être des tôles de toiture, des tuyaux, de
2: ce genre de choses. Il y en a partout.
1: Wow. Exactement.
4: Ah, c'est ça, moi je pensais que c'était un mec qui aimait pas l'amiante dans les mojitos. Ah, il enlevait toute l'amiante.
3: Je suis allergique à l'amiante.
4: Je suis allergique à l'amiante.
0: Oh, il t'a encore mis de l'amiante.

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0: Naze.
1: Je vais vous dire un truc. Moi, ça me choque pas. Je sais que c'est, il y a un côté un peu, mais t'es restaurateur. Tu payes tes salariés.
0: Ouais.
1: Tu payes ton loyer. T'as 70 touristes japonais, chinois de toute l'année qui ont chaud, qui vont dire, va voir un verre d'eau, va voir un verre d'eau, va voir un verre d'eau. Ouais. Si à chaque fois tu donnes un verre d'eau, il y a un moment, pendant tout le temps, tes employés servent des verres d'eau. Ils font pas rentrer les sous dans
2: mais après, si effectivement, il y a en cas de canicule, tu viens en aide aux gens. Mais effectivement, s'il y a une fontaine à 10 mètres,
1: C'est ça que je voulais te dire. C'est pas l'oasis en plein désert.
2: Oui.
1: Le gars, il a un point d'eau à 10 mètres.
0: Et en plus, il te le dit.
1: Alors, il s'est fait pourrir. Et moi, honnêtement, j'aurais tendance à défendre ce monsieur.
2: Oui.
1: Parce que, encore une fois, tout le temps que tes employés servent à payer des verres d'eau à des gens qui veulent pas faire 10 mètres. Bah, c'est de l'argent qui rentre pas dans le magasin.
2: Après, le point d'eau, j'espère que c'est pas la Seine non plus.
1: Vous comprenez ce que je veux dire. Va dire à ton banquier qui va dire, monsieur, vous avez des agios, vous êtes à découvert. Bah oui, mais j'ai servi des verres d'eau la canicule. Tu crois que ton banquier, il est humaniste? Tu crois que ton banquier va dire, pardon, je vous enlève les agios, autant pour moi, bravo. Tout le monde peut se lever à la banque, on va l'applaudir parce qu'il a servi des verres d'eau. Bah, vous savez très bien que ça marche pas comme ça.
0: Le problème qu'il y a aussi, moi je travaillais dans la restauration il y a longtemps, et on avait les toilettes au pied des pistes.
2: Tu sais, moi, je sur les pistes.

0: Il est peut-être désagréable quand même.
1: Bah, il est sur une constante.
0: 6. Service catastrophique. On va apporter le plat avant l'entrée. La serveuse et la patronne sont très désagréables et grondent ses clients dès qu'elles peuvent. 5. Okay. Le service est lamentable. Le café est dégueulasse. Tout le personnel manque de respect aux clients. Je déconseille cet établissement.
2: Ah oui, ils sont en forme.
0: Ou pour boire un café ou même juste demander son chemin.
3: Ah oui, quand même.
0: 4. Okay. Ouais. J'étais en difficulté. J'ai demandé d'utiliser les toilettes alors que le restaurant était vide. En précisant que j'allais consommer quelque chose, la serveuse m'a dit non car j'étais obligé de prendre la formule entrée plat dessert. Ça, c'est faux.
4: Non,
0: c'est faux. Ça, c'est un. On est d'accord, c'est ça c'est fake news. Tu prends un coca, tu t'assois, tu dis où sont vos toilettes.
2: Bien sûr.
0: Il n'y a pas un restaurateur qui va dire vous êtes obligé de prendre l'entrée
4: si plat
0: dessert.
4: Si tu veux que le plat, tu prends que le plat.
2: Un café au comptoir, ça va direct.
0: La patronne est un odieux personnage, une grosse menteuse. En plus d'être mauvaise foi, elle s'amuse à créer des profils Google pour discréditer les commentaires négatifs de ses clients. Oui, mais comme des fois, il y a aussi. Comme des fois, il y a la concurrence du resto d'en face qui te pourrit ton resto.
4: Ouais. Ouais.
2: Non, mais t'imagines quand même qu'un seul mec, même si tu l'as bien reçu, mais que c'est un casse-couille, il te fait.
1: Flingue le truc avec un avis Google. Aujourd'hui, c'est
0: merci,
1: un vrai
0: parlez-vous
1: pouvoir.
0: En même temps, c'est bien. 2. Vous êtes des merdes. La ville plus courte du monde. Et enfin, 1. Affreux, je vous déconseille fortement. J'ai attendu des heures pour un café qu'un personnel très désagréable et raciste ne se gênant pas pour faire des blagues de mauvais goût. Mais c'est marrant, comme quand c'est trop. Bah t'y crois plus en fait.
3: Bah oui.
0: Le coup de t'es obligé de prendre l'entrée plat dessert pour aller faire pipi.
3: Bah oui, bien
0: ça
3: sûr.
0: C'est too much peut-être.
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0: Merci d'être là sur Europe 2, bon week-end. Oulala, oulala, pas bon week-end, bonnes vacances si c'est le cas pour vous. C'est bon, la valise est bouclée, vous êtes prêts déjà à partir. Bon, restez quand même avec nous.

0: si c'est le cas pour vous, c'est bon, la valise est bouclée, vous êtes prêts déjà à partir. Bon, restez quand même avec nous, c'est Coé sur Europe 2 jusqu'à 18h.
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0: C'est l'actu Europe 2 avec Jérémy Desiderati. Salut Jérémy.
3: Salut Quentin, bonjour à tous. Nous avons droit à un début de week-end au soleil, temps radieux encore aujourd'hui avec des températures toujours très élevées dans le sud. Je reviens sur la météo juste après les infos. Et justement, prenons la direction du sud d'abord, où les pompiers sont toujours en alerte face au feu de forêt. L'incendie qui a parcouru plus de 900 hectares hier dans l'Aude est fixé cet après-midi. Même chose pour le brasier qui a fait des dégâts à Canet-en-Roussillon ces dernières heures. Si les flammes ne progressent plus, Laurent Nunez appelle à la plus grande de vigilance. En déplacement dans la région, le ministre de l'Intérieur se dit très inquiet pour la saison, évoquant 26 feux simultanés pour la seule journée d'hier. Et si les pompiers vont rester particulièrement vigilants face à la nouvelle vague de chaleur qui arrive demain, la canicule de la semaine dernière a fait des dégâts. Le nombre de décès a augmenté de près de 30% dans le pays lors de la semaine du 22 juin, selon Santé publique France. Cette hausse s'élève même à 62% pour la région parisienne. Stéphanie Rist, la ministre de la Santé, a évoqué aujourd'hui plus de 2000 décès supplémentaires. Un nom, un visage, mais toujours aucune interpellation. Les autorités monégasques ont identifié aujourd'hui Anastasia Berezovska, une Ukrainienne de 39 ans qui serait la principale suspecte de l'attaque au colis piégé qui visait un oligarque ukrainien lundi soir. Recherchée depuis 4 jours, elle fait désormais l'objet d'un mandat d'arrêt européen. Le parquet estime que la suspecte n'a pas agi seule. Le scandale des airbags Takata continue de faire des victimes. Un homme de 41 ans est décédé en janvier dernier en Haute-Savoie après le déclenchement de son airbag qui a projeté des fragments métalliques dans l'habitacle lors d'un accident de la route. Le fabricant japonais, aujourd'hui en faillite, est mis en cause depuis plus de 10 ans. En France, 46 accidents lui sont déjà attribués, faisant 20 morts. En début d'année, près d'1 million de véhicules étaient encore considérés à risque. Et puis les salles obscures ont le sourire en ce moment. La fête du cinéma s'est terminée mercredi avec un total de 3 700 000

0: Il entrait le deuxième meilleur score de ces 10 dernières années. Entre la canicule qui a poussé le public vers les salles climatisées et une programmation très riche, l'opération a largement séduit. Toy Story 5, Les Mignons 3 ou encore le diptyque sur la bataille de Gaulle figurent parmi les grands gagnants de cette édition. Enfin, côté ciel, après-midi chaude et estivale pour ce top départ des vacances scolaires, c'est aujourd'hui. Le ciel est monochromatique avec du bleu et rien d'autre au menu. Rien qui ne puisse rassurer les pompiers. Dans le sud du pays, le Mistral souffle toujours et il fait plus de 30 degrés entre l'Occitanie et la région PACA. Des températures qui vont continuer à grimper demain, notamment dans la moitié nord, avec le début donc de cette nouvelle vague de chaleur. Passez une très bonne après-midi sur Europe 2.
1: 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Ça y est, 16h02. Bon, vous avez récupéré les enfants, ils sont en vacances. Les vacances démarrent avec Koé sur Europe 2. D'abord, on va là au Funback.

0: dégustation.
1: Merci madame. On embrasse les plus jeunes là qui avaient. Ils ont encore des brevets des collèges aujourd'hui.
2: Oui. Demain encore même.
3: Et demain aussi.
1: Voilà. Donc et là maintenant c'est pour par exemple les bacheliers etc. Ils attendent les résultats.
3: C'est ça. C'est aux alentours du 7 juillet leurs résultats.
2: Ah ouais. Et après un rattrapage du coup après.
1: C'est comme nos audiences de radio.
3: Oui, c'est pareil d'ailleurs.
1: C'est
3: oui,
1: pareil.
4: Il n'y a pas de rattrapage.
2: Non, il n'y a pas de rattrapage.

0: souvent la glace là-bas.
1: Mais on a déjà fait La Rochelle la semaine dernière.
2: Kévalent, mais là on est en face, à quelques mètres près, quelques dizaines de mètres.
3: Ah, c'est la concurrence en fait.
0: Un concu.
2: Ah, on est confrères.
4: On va dire ça.
5: Ouais. Vous êtes dans la boule quoi.
4: Ouais. Mais nous, nos glaces, elles sont comestibles.
5: Mais c'est dégueulasse.
4: J'adore les mecs qui se balancent des trucs entre eux. Ah bah, nous, par contre, elles sont très très bonnes. Nous, elles sont vraiment fait maison.
5: On n'a pas de cafard, nous.
4: Alors, quel est, dis-moi le meilleur, le goût le plus super de chez toi.
2: Alors, le plus superbe, on a forcément la vanille.

0: Allez, passe. Allez. Allô, bonjour.
1: Bonjour.
0: Bonjour, c'est Coé. Comment ça va? C'est quoi votre prénom?
1: Véronique.
0: Bonjour Véronique, bienvenue sur Europe 2. Vous aviez envie de prendre quoi, Véronique, comme glace?
1: Pêche de vigne et puis abricot.
0: Ah, bah c'est bien. Et on est dans le fruit. Véronique a raison. Véronique,
2: elle veut sorbet de saison.
0: On est dans le sorbet, elle veut du rafraîchissant. Et bien, Véronique, je vais vous offrir votre glace.
1: Ben, je vous remercie.
0: Bah non, mais
3: tu prends la pêche de vigne et la glacière prend le deuxième.
0: Voilà, chacun. On se débrouille, on fait une boule chacun. Ouais. Voilà, quand vous rentrerez à la maison, vous pourrez dire coucou, il a payé ses boules. Et vraiment, je vous l'offre de bon cœur.
1: Ben, je vous remercie, c'est très gentil.
0: Je vous fais des grosses bisous. Profitez bien, repassez.

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2: Ismaël, on fait un gros bisou. Il est conducteur de train en Suisse. Ça va, Ismaël?
3: Bonjour Coé, bonjour l'équipe.
2: Salut mon ami, ça va très bien. L'émission, elle est pour toi aujourd'hui. C'est toi qui commence pour dire bonjour. Conducteur de train sur comment ça s'appelle la SNCF en Suisse?
3: C'est les CFF, mais moi je travaille pour une autre entreprise, la deuxième de Suisse, qui est le BLS.
2: Et c'est quoi le BLS?
3: C'est plus de trains régionaux, il y a aussi interrégionaux, mais plus du régional un peu partout en Suisse.
2: C'est du train électrique, c'est comme le TER chez nous,
4: c'est au charbon?
3: Non, c'est vraiment des plus gros trains que le TER, mais pas mal aussi. Sauf que nous, on a des moyens, on a des beaux trains.
2: Ah voilà, merci. Ouais. Attendez, nos TER, ils sont pas si moches que ça. Avant, les TER dans les régions, ils étaient laids.
4: Maintenant, des moches encore.
2: Oui, mais maintenant, ça ressemble un peu à des sortes de formes de TGV avec beaucoup de place à l'intérieur. C'est pas si moche que ça.
5: Ouais, ça.
6: Les nouveaux, ça va.
2: Honnêtement, c'est pas...
3: On a 96% de ponctualité en Suisse, donc je sais pas comment.
4: Ouais,
3: c'est
4: chez vous, ça va.
2: Eh ben nous, on a 96% de retard. Et je peux te dire que moi, j'ai pris le TGV qui m'a coûté un bras ce week-end pour aller à Annecy. Ouais. J'ai eu 30 minutes à l'aller, 50 minutes en retour. Et c'est jamais de leur faute. Ça a été le démarrage, ça a été suite à des problèmes sur les voies. Le deuxième, c'était un train italien qui a eu du retard et jamais de leur faute.
6: Et ils peuvent jamais te rembourser.
2: J'essaye même pas. Ismaël, en tout cas, je te fais un gros bisou. T'habites où en Suisse?
3: À Berne.
2: À Berne, il paraît que c'est très joli, Berne.
3: C'est très joli, c'est très calme. À part qu'il parle suisse-allemand, mais à part ça, ça va.
2: Ah, j'aurais pas fait suisse-allemand à l'école.
3: C'est comme l'allemand, mais en plus compliqué
2: C'est ça. C'est ça.
3: Mais en tout cas, merci beaucoup pour votre émission, parce que j'adore vous écouter. On

0: et jusqu'à 18h. Coé sur Europe 2 avec toute l'équipe qui a bien compris que c'était le début des vacances pour certains d'entre vous aujourd'hui vendredi 3 juillet. On va prendre l'avion dans un instant. À tout de suite.
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1: Oh, on met 6 heures à faire ici Grenoble à Paris et toi tu viens pas. Tiens, sec.
2: Si, elle était géniale.
3: Je pourrais
2: écouter le début, s'il vous plaît. C'est...
1: Oh, Piderti, si tu me vois, je t'encule.
4: Voilà, merci madame.
3: Génial.
4: Allez, on y va. Allez, bah, je suis désolé, j'ai ri. Moi, elle m'a toujours.
5: T'es obligé.
4: Ça doit faire 15 ans, ça fait 15 ans que ça me fait rire. Attention, deuxième son.

0: Il est pas, lui. Hein.
1: Ouais. Et à morfler.
0: Ouais. Je pense que ces trucs-là, si t'as pas le visuel, ça marche pas.
1: Ce dernier concert de Renaud,
0: c'est vrai. C'était Renaud, ça.
2: Je n'ai pas ri. Suivant.
0: Non.
3: J'aimerais également remercier Luigi, me semble-t-il avoir compris, car sans lui, je ne serais pas un joueur de tennis. Et Michael qui donne rendez-vous, bien entendu, à l'année prochaine.
4: Jason, il a remercié Jésus.
5: Pas Luigi. Écoutez, Luigi, Jésus, je ne connais pas tous les étrangers qui sont en France.
6: Ah non, c'est merci Jésus.
5: Nelson, c'est pas. Ah, d'accord, merci Luigi. Allez, on y va, quatrième.

0: fait rire. C'est cheap.
1: À chaque fois, il peut plus.
2: T'as pas téléchargé le bon film.
3: Ouais, ça c'est quand tu crois que tu vas te passer une belle soirée. Eh non,
2: c'est pas la bonne version.
3: Allez, on enchaîne.
4: Bonjour tout le monde, c'est moi la chanteuse Victoria. Je vais vous chanter la chanson.

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3: L'amitié homme-femme sur les réseaux, on est tombé sur des comptes en ce moment qui te résument des théories philosophiques. Aujourd'hui, il y a la théorie du philosophe allemand, hein, le fameux Arthur...
4: Rimbaud.
3: Non, Schopenhauer, abruti.
4: Arthur
3: Rimbaud, il n'est pas allemand. Arthur Rimbaud. Il n'est pas philosophe, il n'est pas allemand. Bonjour, je suis Arthur Rimbaud. Non, Arthur Schopenhauer, qui dit que l'amitié homme-femme est impossible car la nature ne connaît pas le mot « ami », paraît-il, et que derrière chaque amitié homme-femme, il y aurait une tension sexuelle. Pas moi qui le dis, hein. Pas moi qui le dis, c'est Arthur Schopenhauer qui est à la fête de la bière, il prend son Chopin. Arthur Schopenhauer.
4: Le happy hour et le Schopenhauer.
3: Aïe, aïe, aïe, c'est très bon, j'aime quand c'est très frais, que ça glougloute avec la mousse.
5: Je suis peut-être allée le voir parce que franchement, toi, t'as beaucoup de copines. Hein.
3: Pas du tout.
5: Si, si arrête.
4: Non, mais c'est le meilleur ami.
5: Non mais Seb, il a plein de copines avec qui il tchatche. Merci.
6: Alors, ses d'abord, copines, c'est tes copines.
5: Non, merci. Un message. Ah. Non, pas forcément.
3: Mon avocat de la défense, je le remercie.
5: Pas forcément.
6: Ah non, mais je les connais
3: mais
6: beaucoup.
3: Toutes les nanas qui me disent bonjour à 6h du mat, je te signale que c'est tes copines.
5: Pas que.
6: À 6h du mat.
3: Alors donne-moi des prénoms.
6: Allez.
5: Je sais pas, tu sympathises parfois avec non mais sur Insta tu sympathises avec des auditrices tout ça avec qui t'échanges et
3: mais
5: tout.
3: C'est pas des
5: heureusement,
3: amis,
5: je suis pas jalouse.
6: Non, mais
5: je suis pas jalouse.
6: Oui, mais avec des auditeurs.
5: Mais si ça devient des copines et tout.
6: Mais il fait la même chose avec des mecs.
3: Quelqu'un qui dit je t'en Ah pardon,
5: non, mais attends, parce que à l'inverse, si moi j'envoyais des messages à des mecs,
3: laisse-moi finir. Quelqu'un qui dit je t'embrasse, je suis avec les enfants, je vous écoute à la radio, bisous à Nathalie. Et d'une, c'est pas des copines. Et de deux,
4: un ami, c'est une amie, c'est quelqu'un à qui tu te confies.
6: Tu vois, hier soir tu m'as envoyé un texto à 22h,
5: Nathalie. Oui, non, mais ça, t'es pas obligé de le dire.

0: 40, elle est avec nous tout le temps, machin.
1: Bah, elle a des belles formes, voilà.
0: Pourtant, ça ne viendrait pas à l'idée une seconde.
1: Bah, peut-être que Gaël, il a envie de vous défoncer.
0: C'est de l'amitié homme-femme.
2: J'ai un SMS de Stouff. Elle dit à Tony, c'est mort.
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4: Bienvenue sur Europe 2. Ça y est, les vacances. Quand c'est long, c'est le week-end. C'est déjà pas mal. Et c'est Chloé sur Europe 2 jusqu'à 18h. Profitez bien avec, dans un instant aussi, Tem Impala et Jenny sur Europe 2 après l'actu.
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Les flammes reculent, mais la vigilance reste maximale dans le sud du pays d'abord. Le principal incendie qui a frappé l'Aude est désormais fixé après avoir ravagé plus de 950 hectares de végétation hier. Mais les pompiers restent mobilisés. Une vingtaine de foyers sont encore actifs à travers le pays. En déplacement dans l'Aude, justement, le ministre de l'Intérieur, Laurent Nunez, s'est dit très inquiet aujourd'hui pour la suite de la saison, rappelant que 26 feux ont éclaté simultanément sur la seule journée d'hier. Si la sonnerie des écoles retentit cet après-midi, pour la dernière fois, certains ont pris de l'avance sur la route des vacances. Le trafic est dense en cette fin d'après-midi dans le quart nord-est et l'Île-de-France classée en rouge par Bison Futé. Le reste du pays est à l'orange. Des bouchons vous attendent si vous prenez le volant demain en direction de la côte atlantique, la région Auvergne-Rhône-Alpes et l'arc méditerranéen. Et justement, les parents français utilisent de moins en moins les écrans pour occuper leurs enfants pendant les trajets des vacances d'été. Selon une étude OpinionWay sortie aujourd'hui, 38% s'occupent avec un iPad ou le téléphone de papa et maman. C'est une baisse de 11 points en un an. Les discussions ou les jeux en famille, les livres, mais aussi les solutions audio comme les podcasts ou les conteuses d'histoire sont les alternatives de plus en plus prisées. Les vacances riment aussi avec Tour de France. Le grand départ sera donné demain depuis Barcelone. 184 coureurs partent à l'assaut de plus de 3300 km sur 3 semaines de course. Grand favori à sa propre succession, le Slovène Tadej Pogacar vise une 5e victoire sur la grande boucle. Côté français, tous les regards seront tournés vers le jeune prodige Paul Sexas. La première étape prendra la forme d'un contre-la-montre par équipe de 19 km dans les rues de Barcelone demain. Et puis le soleil accompagne les premiers vacanciers. Cet après-midi, le ciel est d'un bleu éclatant sur

0: Et puis le soleil accompagne les premiers vacanciers. Cet après-midi, le ciel est d'un bleu éclatant sur tout le pays, je vous le disais. Une bonne nouvelle pour tous ceux qui ont déjà pris la route des vacances, beaucoup moins pour les pompiers du sud où le Mistral continue de souffler. Les 30 degrés sont largement dépassés près de la Méditerranée. Demain, la vague de chaleur va gagner du terrain dans la moitié nord.
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0: Et si vous avez mis le cap sur les plages pour ce lancement des vacances d'été, vous serez accueillis par le soleil. À direction la Méditerranée d'abord, où il fait plus de 30 degrés cet après-midi sur les plages de Galles à Nice, par exemple, avec une eau à plus de 25. Sur la côte atlantique, le ciel est un peu plus voilé entre les Landes et le Pays Basque, avec une eau autour de 22 degrés, par exemple à Osgore. Partout ailleurs, les conditions sont idéales pour dégainer le maillot de bain. Passez une très bonne après-midi sur Europe 2.
2: Merci Jérémy, à tout à l'heure, nouveau point actuel à 18h. Bon, d'ici là, vous serez au week-end, peut-être même en vacances. Profitez, c'est Coé sur Europe 2.

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1: Dans la ville de Lagos de Moreno,
2: oui,
1: il y a un super-héros, il fait marrer tout le monde, il se balade en Batman, il l'appelle le Batman mexicain. Le gars, il chope les gars qui ont volé des motos et il met la moto à côté des gars et il les scotche au poteau.
3: Ouais.
4: C'est original.
1: Alors c'est original.
3: C'est un justicier.
1: En France, je pense que tu n'aurais pas le droit de le faire parce que le gars pourrait se retourner contre toi parce que je pense qu'il doit y avoir un petit peu de violence quand même.
2: Bah, oui.
1: Il les prend en photo avant et il met en plus leurs photos sur les réseaux sociaux.
4: J'adore.
1: Et vous avez vu l'histoire, c'est que c'est pas une blague, il veut lancer le Bat Scotch.
3: Ouais, il a lancé sa marque de scotch.
1: Parce que comme il a mis un scotch qui est super résistant, il a lancé sa marque de scotch qui s'appelle le Bat Scotch.
2: C'est vrai que le scotch, c'est un truc de fou. Hein. Les mecs, ils sont collés au poteau, ils n'arrivent même plus à respirer.
1: Si vous étiez un super-héros ou une super-héroïne, d'abord, ce serait qui? Super-héros qui existe. Ah, mais ça, c'est important, j'aimerais bien savoir.
5: Iron Man.
1: Toi, ce serait Iron Man?
5: Bah oui,
1: le blé.
5: Blé, bah oui. Ah,
1: évidemment, non, mais c'est Tony.
2: Tony Stark, je suis obligé de m'appeler Tony.
1: Ah, bah vous êtes deux sur le même rôle, Corentin.
6: L'incroyable Hulk.
1: ça me plairait pas. Ça me plairait pas. Le truc, toujours être obligé de mettre des pantalons extensibles parce que quand même, vous avez remarqué, il craque tout. Et d'ailleurs, je me suis toujours posé la question, pourquoi il n'a jamais mis la chemise dans la même matière que le pantalon?
2: Oui, ah bah oui.
1: Parce que sans pantalon, vous avez jamais vu la tub de l'incroyable Hulk.
3: Il a un truc extensible.
1: Non mais il a jamais, il s'est jamais énervé autant. Oh, l'incroyable tub. Jamais. C'est-à-dire que le pantalon est déchiré en bas. Mais il tient. Et je me suis dit, dans ce cas-là, pourquoi sa chemise n'est pas faite de la même matière? Parce qu'il sait qu'il va se...
2: Oui. Parce que c'est peut-être un jean stretch.
1: Oui, mais c'est ce que je dis.
3: Voilà, pourquoi il n'a pas mis une chemise stretch?
1: T'écoutes l'émission ou t'es con? J'ai dit, mais pourquoi il n'a pas la chemise de la même matière?
2: Hey, t'es con ou t'es con?
1: Évidemment que c'est stretch. Ce serait quoi, toi?
3: Moi, je serais plus l'homme invisible, comme ça, je peux me promener à poil tout le temps.
1: Ah, ouais.
3: Pas mal, ça.
2: Ah, ouais.
1: Nat, ce serait quoi?
4: Bah, Joséphine. Elle est claquée. Mimati.
3: Ah si, elle peut se tenir les portes.
1: Tu vois.
4: Non, elle est Catwoman, si tu veux.
1: Homme
4: mais Mimati, voilà.
1: Homme fab. Nous, on est parti sur des super-héros, Nathalie. Mais j'ai pas bête, Mimati. Parce que c'est mignon, Mimati.
3: Elle
4: a des super-pouvoirs.
1: Ah, tu parles, si elle avait des super-pouvoirs, elle ferait 1m70. Le premier super-pouvoir, ce serait d'ouvrir le placard du haut.
4: Non, je serais Catwoman, évidemment.
5: Du coup, je veux changer. Moi, je veux être Captain Marlowe.
1: Allez, je suis Laurent Wournac. Allez, d'accord, allez.

0: C'est de l'esclavage.
1: Je sais que tu dors pas.
0: Mais c'est de l'esclavage, ça.
2: Et là, elle t'a toujours pas regardé. Elle a pas soulevé son truc, tu sais, comme Sam le pirate, tu vois, pour voir si t'es levé, elle fait. Allez, je t'aime, mon chéri.
3: Allez, et là, tu me réveilles
0: un petit coup, c'est pas.
2: Et après, elle fait. Par contre, tu fais pas de bruit quand tu te lèves, t'ouvres pas les volets, s'il te plaît.
1: Parce que je dors.
2: Et tu prends la voiture électrique parce que ça fait moins de bruit.
3: Mais
0: t'inquiète, lever, toi, il va chercher.
3: Mais je fais plein de choses à côté pour lui.
2: Bien sûr. Tu sais ce qui se passe dans ma tête. Dans ma tête, je suis un mec comme ça qui se lève, qui lui enlève le bonheur de l'oreille, qui soulève le bonheur de l'oreille.
4: T'as qu'il y ait. T'as le bouger ton cul. C'est où elle est la boulangerie? C'est la même pour toi que pour moi. Tant bio, méga, de merde, c'est où tu veux te le coller.
2: Et là, ma bouche, elle fait. Ok, mon amour.
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0: oui, bien sûr.
1: Déjà, elle a dit je vois plus parce qu'elle avait plus de lunettes.
0: Ah oui, oui, oui. Puis elle t'a confondu, elle t'a confondu avec la table, elle parlait à la table.
2: Elle, mettait des claques au vase après.
0: Bon, allez, ça peut arriver, celle-là, je te la passe. Qu'est-ce que t'as fait d'autre?
3: Alors, un soir, j'ai encore sauté sur le canapé et je suis tombée. Je me suis cassé la clavicule.
4: Oh,
5: ça, ça fait mal.
0: Oui, mais j'ai envie de dire.
1: T'as cherché?
0: Bien fait.
2: Ouais. Ah non.
0: Ah si.
1: On saute pas sur le canapé.
0: Mais si, tu sautes sur le canapé, tu fais des bonds, tu tombes, tu t'es fait mal.
1: Est-ce qu'il a cassé la table basse ou pas?
2: Non.
3: Bah.
0: T'as pas cassé la table?
3: Je sais pas.
0: Tu sais pas. Ça t'a fait mal la clavicule, ça fait mal, hein?
2: Oui.
3: Bah oui.
2: Et est-ce que maman, elle t'a dit bien fait, tchè?
3: Non.
2: Non,
0: bah, non, moi, si j'étais ton père, je l'aurais dit. Non, je plaisante. Tu t'es pas fait trop mal, ça va. Maintenant, tu feras attention. Une dernière. T'inquiète, t'as fait quoi avec ton petit frère?
3: Alors, il n'y a pas longtemps, sans faire exprès, j'ai fait le poirier dans le trampoline et je suis retombée sur mon petit frère. Il a beaucoup saigné à la tête. Je me suis excusée, mais mes parents étaient si en colère qu'ils ont donné le trampoline le jour même à quelqu'un.
5: Mais là, il n'a pas fait exprès. En plus, il s'est excusé, c'est bien. Ouais.
2: Et te plains pas, c'est toi qu'ils auraient pu donner à quelqu'un.
0: Ouais. T'imagines, ils auraient pu te donner à des inconnus. T'es
2: voilà,
0: pas...
2: gardez le trampoline.
0: T'imagines? Et il saigne encore, ton petit frère, ou ça c'est fini?
3: C'est fini.
0: D'accord. Ah, bah, oui. Il a eu très mal?
3: Bah oui.
0: Ah ouais, évidemment. Ouais.
2: Bon. Il parle plus depuis.
1: Ouais.
2: Bon. Il est tout bleu.
0: Et l'école, tu m'as pas raconté, ça se passe bien l'école?
3: Bah ça va bien l'école.
0: Bon.
1: Quelle classe?
0: T'es en quoi? T'es en quelle classe? Tu dois être en CM1, non? CE1, CE2.
3: Bah... Je suis en CE2 et je vais bientôt passer en CM.
0: Bravo.
5: Ah, c'est
0: bravo,
5: bien.
2: Bravo,
5: je suis sûre que t'es fort en rédaction, non?
0: Il aime bien l'histoire.
5: Parce qu'il s'exprime bien, je trouve.
0: Oui, il s'exprime bien, mais t'as vu, il aime l'histoire, il l'a dit tout à l'heure. Mm-hmm. Attention! La Révolution française, c'était quelle date?
5: Est-ce que c'est au programme?
3: Bah,
1: ah non.
3: J'ai pas

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2: Il y a une info qui est tombée, c'est une histoire de couple sur les réseaux sociaux qui ont eu une bonne idée. Dans pas longtemps, il y a la sortie du jeu GTA 6.
3: Ah oui.
2: Les plus fans le savent. Du coup, l'homme a fait un contrat dans lequel sa femme doit s'engager à ne pas le déranger ni faire de remarques pendant qu'il jouera à GTA la première semaine où le jeu sort. C'est-à-dire, c'est un contrat qui est valable dans le temps. Et il a dit, la première semaine, je veux pas t'entendre. Sa femme, elle a signé le contrat.
4: Il se passe quoi si elle parle ?
2: Est-ce que c'est pas aussi pour elle le moyen pendant une semaine d'organiser ses journées pour pouvoir aller voir des copines, puisque de toute façon il fera autre chose.
5: Oui. C'est une bonne idée ça.
6: Tu sais qu'il y a un pays où ils offrent GTA 6 quant à la naissance de ton enfant en 2026.
5: Ah bon ?
2: Et pourquoi ?
6: Il y a un pays dans le monde, je sais pas pourquoi, ils t'offrent ça. Il faudra que je regarde la news parce que j'ai regardé comme ça et j'ai fait waouh.
2: Ouais, c'est un peu ta vie ça.
6: Ben, c'est ça.
2: Tu regardes l'émission, tu fais waouh.
6: Oui, plein de toi.

0: comme carcasse, c'est plus c'est difficile de trouver. Hein.
1: Il y a déjà du monde, je pense.
2: Je sais, ouais.
0: Bon, Laura, si on entend parler, on te dira. Marilyn, troisième personne à jouer avec nous, elle est planificatrice de production.
2: Salut Koé, salut toute l'équipe.
0: Salut, ça consiste en quoi, planificatrice de production?
2: Eh ben, je m'occupe de faire le planning des lignes de production.
0: Bah, c'est ce que j'avais compris, mais j'en sais pas beaucoup plus en fait. Hein.
2: Dans la chimie.
0: Dans la chimie. Eh oui, c'est beaucoup plus clair. Marilyn, Laura et Gabriel, j'ai vos bons temps, vous me les avez donnés. Le jeu des 1000 boules est simple. Celui qui a donné en off la plus petite somme gagne les 1000 boules. Celui qui s'est envolé, c'est le roi de la baguette tradition. Celui qui pourrait prendre toutes les farines de la terre et jeter tout dedans, mais il a dit non, Gabriel, non. Gabriel, il ne cède pas à tout ça. Gabriel, son délire, c'est la tradition, la tradition, la tradition.
3: Et surtout,
0: la tradition. Voilà. Gabriel, toujours. Combien tu nous as donné?
4: 864 euros.
0: Ah mais enfin, mais Gabriel, t'as cru qu'on vendait du pain? T'as cru qu'on était boulanger, Gabriel? Mais on est dans la radio, nous, enfin. On raconte des blagounettes, Gabriel.
4: Je sais pas, moi j'essaye.
1: Mais t'as raison.
0: T'as raison, Gabriel, mais là c'est trop haut. Je te fais un gros bisou et j'ai hâte de goûter ton pain. Tu nous feras goûter un jour?
4: J'essaierai de l'envoyer, ça marche.
0: Bah voilà, n'hésite pas.
1: Tradition.
0: Mais un timbre rapide quand même, parce que si ça met 5 jours à arriver.
1: Sinon, tu l'envoies cru.
5: Pas la biscotte.
4: Je viendrai directement.
0: Mais t'es le bienvenu. Alors je rigole pas, mon pote, tu prends les coordonnées au standard. Tu es le bienvenu pour nous voir quand tu veux.
1: Dans le con.
0: Bisous, super. Bisous, mon Gabriel. Et je laisse ce message également aux fromagers, aux vendeurs de vin, aux gens qui fabriquent du vin.
5: N'hésitez pas.
0: Aux gens qui font du champagne. Les vignerons, venez. Les gens qui sont dans le saucisson. Non, mais c'est pas une blague. Venez nous voir ici à la radio. Prenez rendez-vous avec le standard, vous me laissez un message sur mes réseaux sociaux, venez nous voir.
1: Le foie gras.
0: Voilà.
5: Ça va être sympa pour le barbecue, c'est
0: non mais bien sûr, c'est mardi.
5: Mardi.
0: Venez nous voir.
3: Et les maraîchers avec vos légumes.
0: Voilà les maraîchers.
3: Restez chez vous.
0: Les maraîchers. Bon, vous avez le temps. Les profs de sport, faites pas chier à venir. Courez sur les quais là avec les gens qui font du vélo. Ça se passe entre Laura et Marilyn. Qui va gagner de l'argent? Laura, Marilyn. Laura.
2: Moi, je peux venir, je peux t'amener des produits chimiques si tu veux.
0: Voilà, génial.
5: C'est moi un coup.
0: T'as raison, j'avais envie de clignoter la nuit, ça me faisait plaisir. Ou avoir une tentacule qui me pousse au cul, j'en rêvais de ça. Marilyn, combien tu as donné? Attention, si tu as donné la somme la plus basse, tu gagnes l'argent. Si Laura a donné plus bas que toi, c'est Laura qui gagne. Laura a dit combien?
2: Laura a dit 800 euros.
0: Oula. Laura est joueuse.
1: Ah ouais. Ils sont chauds, ça.
5: Ah ouais.
0: Et Marilyn a-t-elle donné plus de 800? Marilyn a donné combien?
2: 323.
0: Ah ouais. Allez, c'est plié, c'est cadeau. 323 euros. Alors que Laura, je te fais un gros bisou. Je te souhaite beaucoup de chance.
2: Merci
0: pour la recherche de boulot.
2: Aussi.
0: Tu nous tiens au courant, d'accord? Et si tu veux qu'on te fasse une lettre, on fera une lettre. C'est vrai que t'as fait un stage chez nous, je te pipoterai l'histoire.
2: J'ai déjà fait de la radio en plus.
0: Eh ben tu sais quoi, je dirais que t'as fait un stage. Hey, je te mettrai un truc, a fait un stage chez nous. Le temps, on sait pas.
2: Je préférerais faire un stage chez vous.
0: Mais puis on sûr, évidemment. Bah évidemment. Marilyn, gros bisous ma belle, 323 euros, je te les envoie.
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9: Voici le Imite si tu peux. Challenge très compliqué. Vous devez entendre un son et l'imiter le mieux possible. On va tourner en faisant Stouff, Nathalie, Corentin, Tony,
5: et
9: Vito
5: toi.
9: Et moi. Vous êtes prêts? Premier. Faut faire mieux que lui.
5: Mais non.
9: Faut essayer de chanter le mieux possible. Hein. C'est l'idéal, hein, c'est de chanter le mieux possible. Simply the best. Stouff, 3, 4.
5: You simply the best.
9: Pas trop mal. Achille. Nat.
5: You simply the best.
9: C'est un truc que j'ai remarqué très tôt chez toi, mon amour. Tu chantes faux.
5: Bah évidemment que je chante
9: Qu'est-ce
5: faux.
9: Qu'est-ce qu'elle m'a chanté hier? Hier dans la bagnole, elle m'a chanté un titre de David Guetta.
5: Ah non, j'avais non Star ouais. Non,
9: Star Star. Elle était là, elle me faisait Spoke on the floor, to the floor. J'ai dit, qu'est-ce que tu chantes?
5: Ah, non, mais...

0: J'ai le physique aussi.
1: Toi, t'as une voix de ténor, tu peux y arriver.
2: Ah non, non, ouais, c'est horrible.
3: Ah lui, il a mué.
1: Ça fait deux, trois fois que je vois qu'il chante faux.
2: Et quand tu fais
1: non, et il chante faux, ça fait plein de fois que je l'entends.
3: Mais c'était pas, il y a juste le début à la fin, vas-y.
0: Non, c'est le milieu.
2: Et quand tu fais du faux.
4: Il m'énerve.
3: Bravo.
1: Ouais. Vu, je...
3: C'est tout faire ce gars.
4: Pas mal.
1: J'ai les poils de Pavarotti, c'est pour ça que je. Allez, qui va me faire la tondeuse à gazon? Faites-moi la tondeuse à gazon.
3: Moi, je mange un rôti.
1: On finit là-dessus.
4: Je peux aller chercher Piette?
3: Je sais.
1: Là, tu vas bien le faire. Non. Attends, il me la fera après, Corentin. C'est ouf.
4: Je vais pas faire ça là.
1: Vas-y, refais-le. Ouais. Réécoute, réécoute. Imagine-toi que c'est un gros moustique. Il est 3h du mat. On fait le fait écouter. C'est un moustique en ULM, tu sais, il a pris le plus gros. C'est que quand tu dors, mec, tu dors et t'entends ça autour de toi.
3: T'es là comme ça, ouais.
4: Bah, j'arrive pas, ça.
1: Mec, tu te dis, lui, il s'est musclé les ailes.
3: T'as plus de son quand
1: tu. Ouais.
4: Bah, la même chose, hein.
1: Allez-y, faites-moi une compète de tondeuse.
3: Débroussailleuse.
1: C'est Corentin. C'est Corentin qui va le mieux le faire, écoutez bien.

0: Super. Et rapidement. Et puis, elle vient avec Angel à 18h30. Voilà. Tempter City arrive sur Europe 2 après l'actu. Pour l'actu Europe 2, on retrouve Jérémy Desiderati. Salut Jérémy.
1: Salut Quentin, bonsoir à tous. Soleil généreux et chaleur qui s'installe. L'été tient toutes ses promesses ce soir. Les conditions seront encore lumineuses demain. Je vous raconte tout ça dans moins de 2 minutes. Et direction le sud du pays d'abord, où la vigilance reste maximale face aux feux de forêt. Si les deux principaux incendies de l'Aude et des Pyrénées-Orientales ne progressent plus, les pompiers restent en alerte. Plusieurs foyers sont toujours actifs à travers le pays. En visite dans le sud justement, Laurent Nunez, le ministre de l'Intérieur, s'est dit très inquiet aujourd'hui pour la suite de la saison. Météo France ne se veut pas plus rassurante et maintient un risque d'incendie très élevé pour ce week-end. Météo France qui a dressé un autre bilan aujourd'hui avec une température moyenne de 22,7 degrés. Le mois de juin fut le plus chaud jamais enregistré. La moyenne est plus élevée que les précédents records de 2003 et 2025. La canicule de la semaine dernière a tiré les données vers le haut. 40% du territoire a vu le thermomètre afficher plus de 40 degrés. Et ce n'est pas terminé. Dès demain midi, l'Hérault et les Pyrénées-Orientales seront de nouveau en vigilance orange canicule. À l'étranger, ce sont des chiffres qui font froid dans le dos. Après plus de 4 ans de combats acharnés, la guerre en Ukraine a fait plus de 2 millions de victimes militaires selon une étude américaine publiée cette semaine. La plupart côté russe, avec 1 400 000 morts estimés. Selon certaines estimations, plus de 90% de ces pertes russes sont dues à des attaques de drones plutôt qu'à des affrontements directs.

0: estimation, plus de 90% de ces pertes russes sont dues à des attaques de drones plutôt qu'à des affrontements directs. Traversons l'Atlantique à présent. Les derniers billets pour les huitièmes de finale du Mondial de foot se jouent ce soir. L'Australie ouvre le bal face à l'Égypte à 20h avant l'entrée en scène des champions du monde argentins contre le Cap-Vert à minuit. L'équipe de France poursuit sa préparation avant son huitième contre le Paraguay prévu demain à 23h. Les Bleus qui vont plus que jamais apprécier les pauses fraîcheurs. Des températures caniculaires sont attendues à Philadelphie demain. Et puis de l'autre côté du globe et côté rugby, cette fois le 15 de France ouvre un nouveau chapitre demain. Les hommes de Fabien Galthié lancent leur tournée estivale dans l'hémisphère sud avec la première édition du championnat des nations, compétition qui remplace les traditionnels test match. Et premier défi de taille, les All Blacks demain matin à 9h15 en Nouvelle-Zélande. Les Bleus enchaîneront ensuite face à l'Australie et le Japon. Et puis les valises sont dans le coffre, le soleil est au rendez-vous pour ce vendredi qui marque le début des grandes vacances. Ce soir encore, nous avons du bleu au programme et une soirée très agréable en perspective. Les températures ont commencé à grimper cet après-midi et ça va continuer demain avec le début d'une nouvelle vague de chaleur. Sous un soleil de plomb, il fera plus de 30 degrés à Paris, à Nantes, à Dijon, Limoges ou encore du côté de Lyon. Passez un très bon début de soirée avec Sandra sur Orbe.
1: Oui, et Angèle qui arrive dans une demi-heure, moins d'une demi-heure, 18h30, 19h. Dis-le à Angèle, c'est le thème de l'émission. Vous envoyez vos messages sur les réseaux d'Europe 2, évidemment. Avant d'accueillir Angèle, le bon son continue avec Ariana Grande, Bébé Rexha et Faceless et Tom Percity. Voici l'excellent Self-Aware pour vous accompagner sur la route. Je sais qu'il y a du monde ce soir. Ah bah oui, c'est les départs en vacances. Plein de courage.

Le son de Bébé Rexha. Vous êtes sur Europe de Pop Radio. Bon courage à vous si vous êtes sur la route, départ de vacances. Aujourd'hui, il y a beaucoup de monde avec Gillo qui va arriver, ça c'est cadeau. Et avant ça, voici Charlotte Cardin sur Europe 2.

0: Merci d'écouter la nouvelle Europe 2 qui arrive dans moins de 15 minutes. Et ben ce sera Angèle pour son émission spéciale depuis lundi. Angèle vous accompagne sur Europe 2 Pop Radio de 18h30 à 19h. Dis-le Angèle, vous envoyez vos messages vocaux, on les fait écouter. Elle y répond évidemment avec plaisir. On écoute des sons d'Angèle, des lives d'Angèle, des sons choisis par Angèle aussi. Et puis on vous offre des cadeaux, des vinyles dédicacés. Pour ça, n'hésitez pas dès maintenant, vous envoyez votre SMS au 7 12 13 et vous mettez bien Europe 2 dans le message. D'ici là, on écoute Ray avec Where is my husband sur Europe 2. Bougez pas.
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0: C'est trop bien de te retrouver entre 18h30 et 19h sur Europe de Pop Radio. Ça va ?
1: Super. Et toi ?
0: Ouais, ça va super bien. Merci pour le titre, dis-le. On va s'écouter un petit extrait encore. Tu le dis combien de fois, dis-le, à l'intérieur du titre ?
1: Je pense que je le dis 570 fois.
0: Tu l'avais dit en belge, j'adore.
1: 170, je crois.
0: 170 fois ?
1: J'avais même pas réalisé que je le disais. Tu vois ce que je veux dire? J'étais en mode, ah oui, c'est vrai que ça vient souvent.
0: La note, elle est super
1: haute. C'est une forme de transe, quoi.
0: Bah ouais, tu m'étonnes. J'ai essayé de le faire, mais...
1: Quand même.
0: Ouais, t'as vu, il y a un truc quand même.
1: Pas simple, mais...
0: Il y a quelque chose. Bon, émission spéciale, dis-le à Angèle. Vous nous envoyez tous vos vocaux sur les réseaux d'Europe 2. Vous n'hésitez pas, vous faites comme Nico qui a envoyé ça.
2: Salut Angèle, j'ai une petite question pour toi sur le nouvel album. Est-ce qu'il sera complètement électro ou tu nous prépares aussi d'autres ambiances? Merci d'avance, Nico.
0: Alors,
1: mais merci pour cette réponse parce que non, ce ne sera pas que électro. Je pense que Dis-le est un très bel exemple de là où ça peut aller. Il y a cette intro, comme je disais il y a quelques jours, un peu chaotique et plus poignante. Il y a un texte, il y a de la place pour plein d'éléments musicaux et puis il y a cette outro où on repart dans le calme. Et donc, c'est une sorte de petit aperçu d'ouverture en fait sur le reste de l'album.
0: Très bien, ben on verra ça très très vite. Allez, restez avec nous pour la suite. C'est le son qui continue dans cette émission spéciale avec Angèle jusqu'à 19h. Dis-le à Angèle et on écoute l'un de tes premiers sons, Angèle, qu'on adore. Voici Balance ton quoi sur Europe 2.
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0: J'adore cette décennie. En plus, maintenant, j'étais le dinosaure de la vingtaine. Ouais. Maintenant, je suis les bébés des trentenaires.
1: Ouais, voilà, c'est ça.
0: J'ai encore quelques années devant moi avant de...
2: J'aime bien ta philosophie.
1: Bah oui, et c'est toi qui choisis le titre là qu'on va écouter dans quelques secondes. T'as envie d'écouter quoi?
3: J'aimerais écouter Beyoncé, Halo.
1: Pourquoi ce titre?
3: Parce que je me souviens de la première fois que je l'ai entendu de ma vie et j'oublierai jamais. Ouais. J'ai eu l'impression d'être touchée par la grâce en écoutant cette chanson. Mm-hmm. Donc voilà.
1: Ok, magnifique. Et ben on y va. Vous êtes sur Europe 2. Dis-le à Angèle jusqu'à 19h. On écoute Beyoncé avec Halo.
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0: Et c'est l'émission avec Angèle qui continue jusqu'à 19h sur Europe 2 Pop Radio. Dites-le à Angèle et vous gagnez des cadeaux, des vinyles dédicacés en envoyant votre SMS au 7-12-13 et vous mettez bien Europe 2 dans le message. Angèle revient très très vite dans quelques instants. Avant ça, on va écouter Alex Warren avec Fever Dream. Bougez pas.
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0: Macron ce qu'il prépare. 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

0: Oui, je fais beaucoup de, je passe beaucoup de temps là-bas. Ouais.
1: Okay.
0: J'ai toujours passé beaucoup de temps. Et là, j'ai eu l'occasion d'y passer encore plus de temps récemment.
1: Le plat que tu pourrais manger toute la semaine. T'as vu, ça part dans tous les sens. Hein.
0: Le quinoa.
1: Quinoa avec la feta.
0: Recette. Non, petite recette. Parce que je suis très nulle en cuisine. Quand je sais faire quelque chose, je le fais en boucle. Mes potes ne peuvent plus entendre parler de cette recette. Ma mère non plus. Mon père déteste. Voilà, j'ai compris l'autre jour qu'il n'aimait pas. Un petit plat.
1: Ouais.
0: Un peu d'huile d'olive.
1: Oui.
0: Une feta au milieu.
1: Ouais.
0: On casse des œufs autant que vous voulez. Tu tapes ça au four. 10 minutes à 200 degrés, tu fais une bouillie et ça fait une sorte de œuf brouillé. C'est super.
1: Ah, c'est trop bon.
0: Tu manges ça tous les matins.
1: Ah, au petit-déjeuner.
0: Ouais.
1: Ah, c'est trop cool. Moi, j'ai la version.
0: Tracotte.
1: Tomate cerise aussi. Feta, tomate cerise, huile d'olive.
0: Au four.
1: Très bon. Très, très bon.
0: Je suis vraiment le terme en train de m'empêcher de te poser des questions inutiles.
1: Tu veux, on se dit
0: on
1: ça.
0: Après,
1: ouais, on en parlera après.
0: Enfin, c'est nécessaire de rentrer dans les détails.
1: Une chanson qui te met toujours de bonne humeur. Tu l'écoutes, tu te dis, ouais, alors celle-là, c'est bon, ma journée va bien se passer, c'est sûr.
0: Mince, comment qu'elle s'appelle cette chanson? Everybody.
1: Genre, non, je sais plus. Everybody.
0: Junior senior.
1: Voilà. Junior senior. C'est ça. Ah ouais, elle est pas mal celle-là.
0: Cette chanson, je sais pas, elle me rappelle l'enfance et donc je l'adore.
1: Ok. Un rêve que tu n'as pas encore réalisé?
0: Être maman.
1: Oh!
0: Voilà, je t'aime.
1: Ah, j'adore!
0: Bah ouais.
1: Oh, mais je m'attendais pas à ce que tu nous parles de ça.
0: Non, mais je sais pas si j'ai grand chose à dire, mais c'est vrai.
1: Ok, d'accord, ok. Je sais pas partir sur ces trucs-là, tu sais.
0: Non, c'est vrai.
1: Je me suis dit, je parle de pâtes et de pizza, mais. Ah, ok.
0: On peut parler de pizza aussi.
1: Ok, trop bien. Ok, être maman, maman Angèle. Très, très bien, magnifique.
0: Ouais, j'espère que ça arrivera un jour.
1: Bon, eh ben, tu sais quoi, je crois que ça y est, on arrive.

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2: Allez, bienvenue sur Europe 2. 30 minutes pop non-stop avec Shakira, Burna Boy qui vont débarquer. Ça, c'est le son de la Coupe du Monde. Ce sera Dai Dai. Et puis, il y aura Angèle et Justice. Ah, bah oui, on s'en lasse pas. What You Want qui arrive. News avec Jérémy Desiderati. Salut Jérémy.
3: Salut Sandra, bonsoir à tous. Pas de nuages ou presque à l'horizon encore ce soir. Le soleil domine sans partage et ce temps très calme est aussi au menu demain. Je vous en parle juste après les infos. Les pompiers d'abord restent en alerte maximale dans le sud du pays. Si les principaux incendies de l'Aude et des Pyrénées-Orientales sont fixés, de nouveaux départs de feu ont été signalés ailleurs. Cet après-midi, 80 hectares de végétation sont partis en fumée, près de 10 dans la Drôme par exemple. En déplacement dans l'Aude, le ministre de l'Intérieur, Laurent Nunez, a appelé aujourd'hui à la plus grande vigilance. Météo France maintient un risque d'incendie très élevé pour tout le week-end. Météo France qui a dressé un autre bilan aujourd'hui, avec une température moyenne de 22,7 degrés. Le mois de juin est devenu officiellement le plus chaud jamais enregistré en France, soit près de 4 degrés au-dessus des normales de saison. La canicule de la semaine dernière a largement contribué à ce bilan, avec des dizaines de records de chaleur battus. Et la fournaise revient déjà. L'Hérault et les Pyrénées-Orientales repasseront en vigilance orange canicule dès demain midi. Ça y est, la sonnerie a retenti pour la dernière fois. Ce fut l'heure pour certains de dire au revoir aux copains, d'offrir un cadeau à la maîtresse pour ce dernier jour d'école. D'autres ont pris la route des vacances déjà. Bison futé à vue rouge cet après-midi, notamment en Île-de-France et dans le quart nord-est. C'est le Grand Ouest qui basculera en rouge demain dans le sens des départs toujours. Jusqu'à 8 millions d'automobilistes sont attendus sur les routes pour ce premier grand

demain depuis Barcelone. Au total, 184 coureurs s'élanceront pour plus de 3300 km de course. Le Slovène Tadej Pogačar visera un cinquième sacre sur la grande boucle. Le top départ sera donné à 17h avec un contre-la-montre par équipe de 19 km dans les rues de Barcelone. Et puis le ballon rond aussi occupera les passionnés de sport ce week-end. Les derniers 16e de finale du mondial se disputent ce soir avec Australie-Égypte à 20h puis Argentine-Cap-Vert à minuit avant un Colombie-Ghana prévu dans la nuit. L'équipe de France prépare son 8e de finale face au Paraguay prévu demain à 23h. Les organismes seront mis à rude épreuve à Philadelphie où une vague

0: passant par Ajaccio ou Paris, jusqu'à 35 degrés même près de la Méditerranée où le Mistral soufflera encore. Des températures qui compliquent le travail des pompiers mobilisés contre les incendies. Passez une très bonne soirée et un bon week-end sur Orbe.
1: Merci beaucoup Jérémy, restez avec nous pour la suite. 30 minutes pop non-stop qui se poursuivent avec Angèle et Justice. On écoutera What You Want, le nouveau Bruno Mars qui arrive aussi. Et là c'est Shakira et Burna Boy sur Europe 2.

J'adore ce son. Angèle et Justice, What You Want sur Europe de Pop Radio. Angèle qui était là toute la semaine, c'était trop bien, entre 18h30 et 19h. C'était Dis-le Angèle, vous allez pouvoir retrouver le podcast, tous les podcasts des émissions de la semaine. Et puis les vidéos, tout ça sur les réseaux d'Europe 2. Pour la suite, vous bougez pas, il y a Maroon 5 qui arrive et le dernier Bruno Mars.

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Passez un bon vendredi soir sur Europe de Pop Radio et demain ce sera Europe de Mix à partir de 20h jusqu'à minuit avec Cels au platine et Julien Fruté pour vous ambiancer. Il y aura ce genre de son, j'adore. Voici The Second Voice sur Europe de Pop Radio. Bonne soirée.

Salut tout le monde, bienvenue sur Europe 2. Content de vous retrouver, c'est Quentin, on est ensemble jusqu'à minuit. C'est comme ça que débutent peut-être vos vacances. Ça c'est bien, ça fait du bien de le dire. Rihanna, Diamonds et Miles Smith avec Niall Horan sur Europe 2.

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Europe de Pop Radio, ça y est, il l'a fait, le Stade de France à Paris. Bon, il est parti, hein. Entre-temps, il était il y a deux jours là à Berlin, et Bruno Mars continue sa tournée à travers le monde. On va l'écouter, Bruno Mars, I Just Might, ce sera dans un instant sur Europe 2, peut-être pour débuter vos vacances, ou juste le week-end, c'est déjà pas mal. Voilà d'abord Lily Allen et Ours, Europe de Pop Radio, voilà 22.

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Europe 2 Pop Radio, c'est la playlist pop Europe 2 pendant 30 minutes non-stop et on peut dire ce qu'on veut. David Guetta, il sait très bien s'entourer, notamment avec Bibi Rixa. C'est leur nouveau morceau à tous les deux.

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0: Europe 2 Pop Radio, vous êtes prêts? On va fêter quand même le début du week-end, mieux le début de vos vacances avec la playlist Pop Europe 2 pendant 60 minutes non-stop. J'intègre, écoutez bien, Top Blue et Stromae, ça c'est nouveau. Je rajoute Jérémy Frérot, c'est sur Europe 2.
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Radio, on n'est pas là pour rigoler, on démarre le week-end comme ça, avec la playlist Pop Europe 2 pendant 60 minutes non-stop, Eddy de Préto qui est pas loin. Voilà d'abord Manon, Lisa, le petit pêcheur, on se sent déjà en vacances au bord de la mer et tout ça. C'est pour bientôt, c'est pour bientôt. C'est l'histoire.

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français. Europe 2 Pop Radio, j'ai décidé de faire une playlist été, vacances, week-end. Il y en aura pour tout le monde. Adèle Castillon, un été avec toi. Et puis Hero, voilà, heureux, c'est le remix de Moziman sur Europe 2.

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1: On le voit, il y a de plus en plus de DJ, mais des DJ qui sont aussi des légendes, il n'y en a pas tant que ça. Il en fait partie. Bob Sinclair, le Bonus Pop Europe 2.

0: Europe 2 Pop Radio, vous partez en vacances là?
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